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7: Bonne journée,
8: messieurs.
7: Au revoir.
9: Merci, au revoir, madame.
10: Bon courage.
7: Bonne journée.
11: Bah, comme ça, vous les écouterez un jour.
12: Oui.

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0: Il est 11h sur Jet. On commence les émissions avec des contes.
1: C'est pas pour dire. 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
1: Au 21e siècle, qu'est-ce qui pousse encore les gens à dire ou à écouter des contes, des poèmes, des épopées, des histoires de bonnes femmes? Quand les déesses s'appellent Nintendo et que Midas change votre peau, autant du storytelling et des gestes barrières, de Netflix et du binge-watching au 21e siècle, quoi. C'est pas pour dire, mais toutes ces histoires, à quoi ça sert?

0: une enquête de Charles Cécile au pays des conteurs.
1: Salut, c'est Charles Cécile. Entre lac et colline, au cœur battant du Limousin, c'est là, au festival Parole de Conteur, sur les rives du lac de Vassivière, qu'Anne Galgaud-Duchaud a rencontré notre invité du jour. Quand on est conteur ou conteuse, on vient à Vassivière pour jouer dans ce lieu qui ressemble à un Avignon du conte. On y vient aussi pour écouter, pour partager, pour croiser des histoires, des gens, des compagnons de route, des collègues de scène. C'est dans ce cadre, entre deux spectacles, au bord d'un lac en fête, qu'Anne Gaëlle a rencontré la conteuse Véronique de Miomandre. Venue de Belgique, Véronique compte pour les enfants comme pour les adultes. Elle joue le clown, sème de la poésie, en plein air, sur un plateau, auprès des anciens, dans les maisons de retraite. Elle a le goût du réel, telle une documentariste. Elle s'inspire du monde pour nous faire voyager, nous étonner, en donnant une autre lumière sur les choses, sur les gens. C'est le cas, par exemple, de son spectacle « Sous les néons du désir », né de ses rencontres avec des prostituées en Belgique.
2: On commence ?
3: Ouais.
2: Véronique de Miomandre, bonjour.
3: Bonjour, Agnès.
2: Ça va bien ?
3: Oui, super.
2: On est en plein soleil.
3: C'est bien.
2: On a mis de la crème et on profite.
3: Ah ouais, c'est bien.
2: On se retrouve au festival de Vassivière, dans une circonstance un peu particulière, c'est qu'on est là, pour une fois, complètement en vacances.
3: On parle de compte.
2: Du coup, on parle de compte.
3: Ouais. Voilà.
2: Hier, après la sieste comptée, on a discuté comme ça et tu m'as parlé d'un travail qui m'a beaucoup intéressée, qui est le travail que tu as fait sur les prostituées.
3: Ouais.
2: Alors juste, je vais revenir un petit peu en arrière. Toi, tu es conteuse, c'est ton métier.
3: À 100%.
2: Et tu fais ça depuis toujours
3: plus de 20 ans, quoi. 25 ans.
2: Tu as fait un autre métier avant ou bien?
3: Ouais. Avant, j'étais analyste financier et auditeur interne dans une compagnie d'assurance internationale.
2: Rien à voir.
3: Non, rien.
2: C'est ça qui fait que quand on dit « Ah, vous faites quoi comme métier ? Je suis conteuse. » Comptable ?
3: Ouais.
2: Non, comptable.
3: Ouais,
2: voilà.
3: C'est vrai. Ouais, c'est vrai.
2: Et tu avais imaginé que ça existait, ce travail de conteuse ?
3: Mais quand j'étais petite, moi, vraiment, je savais lire avant qu'on m'apprenne, tu vois. Tellement je demandais et tout ça. J'aimais lire, j'aimais les histoires. Et donc, c'était vraiment quelque chose de très important. Donc, quand j'ai eu 16 ans, j'ai commencé le théâtre et tout ça. Puis, je me suis dit, mais tu peux pas vivre de ça. C'est pas possible, tu vois. Tu vas devoir charmer tout le monde pour montrer que... Non, je ne veux pas faire ça. Et donc, j'ai fait l'UNIF, tu vois, pour être autonome financièrement, comme une femme, tu vois.
2: Oui, oui.
3: Je voulais être une femme autonome.
2: Ouais.
3: C'était vraiment un truc,
2: ce truc
3: que je savais à 18 ans.
2: Non.
3: Non, voilà, tu vois. Ouais, ouais. À 18 ans, je voulais vraiment ça. Et donc, j'ai fait ces études-là. Et donc, je me suis retrouvée comme ça, à la tête d'un poste important et tout. Puis, je me suis paralysée. Donc, mon corps s'est paralysé. Je me suis retrouvée à l'hôpital.
2: Ah ouais.
3: Et
2: au bout de combien de temps
3: j'avais 30 ans, je crois. Wow. J'avais 30 ans. Et là, je me suis dit... ça a été très, très vite. C'était en mai que je me suis paralysée. Et en septembre, j'ai recommencé déjà des cours de déclamation.
2: T'as senti qu'il y avait un lien entre cette paralysie et le fait que tu te...
3: Ouais.
2: C'était pas l'endroit où tu allais pouvoir t'épanouir.
3: Mais je me suis dit, attends, si la vie peut comme ça s'écrouler en un petit moment, quoi, tu vois, un matin tu te réveilles, tu sais plus lever ton sourcil, et le lendemain,
2: tu t'es paralysé entièrement.
3: Oui, ouais. Et donc, si ça peut arriver comme ça, alors là, en fait, il y a urgence. Et s'il y a urgence, il faut se poser la question de qu'est-ce que tu es venu faire ? Et là, tout de suite, la réponse est venue. Je suis venue pour les histoires. Et là, j'ai même plus le temps de lire. J'ai plus le temps de rêver. Ça ne va pas. Je suis dans la mauvaise direction. C'est pour ça que je ne sais plus avancer. Et donc, c'est venu tellement clair que là, j'ai tout de suite réorienté, quoi, tu vois.
2: Ouais.
3: Très, très vite.
2: Du coup, ça a aidé ta décision, parce que c'est des décisions pas simples à prendre, ne serait-ce que d'un point
3: même,
2: de vue
3: financier.
2: Financier.
3: Ouais, t'as peur.
2: Ouais. Mais là, du coup, la peur est passée un peu derrière l'urgence.
3: Bah, non, voilà. Ouais. Fallait vraiment pas. Il fallait plus plaisanter.
2: Oui. Tu vois, on plaisante plus.
3: Ouais.
2: On arrête donc, les conneries.
3: Oui, voilà.
2: On fait
3: ce qui est urgent, ce que t'es venu faire.
2: Et donc, tu as commencé à raconter.
3: Ouais. Vraiment. Et donc là, d'abord, je le dis, j'étais dans la déclamation. Donc, je disais les textes des autres avec beaucoup de cœur et tout ça.
2: Ouais.
3: Et puis, j'ai été voir Micheline de Nock.
2: Oui, c'est vrai. Il donnait des spectacles et aussi des stages en Belgique.
3: Oui, à la Montagne Magique. Et puis, je l'ai vu. Je me suis dit, mais c'est incroyable, ce gars. Ah oui, mais évidemment, il raconte renard, mais il ressemble à un renard.
2: Oui, c'est vrai.
3: Oui, mais attends, là, il ressemble au coq.
2: Oui.
3: Ouais, mais attends, il ressemble au loup, là.
2: Oui.
3: Mais qu'est-ce qui se passe? J'ai besoin de comprendre là. Alors j'ai commencé des stages avec Michel.
2: Ouais. Et donc t'as chanté.
3: Ouais, et tout ça. Et c'était magique. C'était, en fait, j'ai trouvé tout à coup une famille, je trouve. Une famille d'imaginaire. Et c'était très important pour moi ça.
2: Ouais.
3: Je me suis dit, ah ouais, mais ça, c'est des gens qui comprennent ce que c'est rêver, tu vois?
2: Ouais.
3: Rêver à voix haute.
2: Ouais, c'est ça.
3: Et c'était une délivrance pour moi de me rendre compte que ça existait.
2: Donc tu retrouves tes fonctions.
3: Ouais.
2: Tu peux à nouveau.
3: Ouais, doucement, en plusieurs. Progressivement, hein.
2: Ouais, ouais.
3: Ça m'a pris du temps quand même.
2: Ouais, ouais.
3: Et puis j'ai tout récupéré. J'étais
2: génial.
3: J'ai eu beaucoup de chance. Et voilà. Et puis j'étais de plus en plus dans cette voie-là. Et en fait, ce qui est marrant, c'est quand tu t'orientes vers une nouvelle voie comme ça, il y a tout qui vient à ta rencontre. Parce que t'es juste.
2: Parce que c'est juste. Ouais. C'était tout bien aligné.
3: Oui,
2: comme il faut.
3: Tout aligné, voilà. Ouais. Et donc, c'était étonnant, vraiment étonnant. Pour ça, je dis toujours aux gens qui veulent, qui ont peur comme ça, tu vois, d'aller vers où ils doivent aller. Que ça va venir, en fait. Que tout va concourir, que tout va les aider. Ils ne doivent pas avoir peur. Parce que moi, c'est vraiment ce que j'ai vécu, quoi. Tu vois ?

0: que tu as un répertoire privilégié? Est-ce que tu racontes des histoires que tu écris? Est-ce que tu racontes des contes traditionnels, des contes merveilleux, des contes... Qu'est-ce que tu racontes?
1: C'est vrai que je crois au début, tout ça, j'ai raconté beaucoup de merveilleux. J'aime vraiment beaucoup, beaucoup le merveilleux. Ouais. Tout ce qui est symbolique. Mmh. J'aime vraiment beaucoup ça. Mais progressivement, j'ai mélangé avec du récit de vie. Mmh. Et donc ça, c'était quelque chose qui était vraiment important pour moi. Par exemple, quand je racontais dans les maisons de retraite, tu vois, je me disais, ouais, mais je vais le raconter, mais eux, j'ai envie d'écouter ce qu'ils ont à me raconter. Mais
0: tu racontes quelquefois, vous racontez à deux, là, souvent.
1: Avec Christian. Avec Christian. Oui, on raconte avec Christian aussi à deux. Et on mélange nos univers parce qu'on n'est pas du tout pareil, quoi.
0: Oui, oui.
1: Donc ça, c'est vraiment très chouette. Et alors, ce qui est génial de raconter à deux, c'est que tout à coup, c'est extrêmement léger. Mmh. C'est-à-dire que tu n'as pas de stress de raconter avec l'autre. Tu es tout à fait confiant et tu profites quand il raconte. Et puis alors, quand c'est ton tour, ben voilà, c'est comme un jeu. Mmh. Donc il y a ce grand plaisir, quoi. Et c'est plus toi, c'est cette entité mixte qui est extrêmement... permissive. En fait.
0: Là, vous êtes un duo de conteurs-conteuses, vous êtes aussi un couple. Mm-hmm. Est-ce que ça change quelque chose, tu dirais?
1: Je sais pas, ouais, sans doute ça change. Bah, la confiance, du coup, est là, hein, donc ça, c'est quand même énorme. Ouais. Et puis, le fait qu'on a vraiment beaucoup de bienveillance l'un pour l'autre et beaucoup d'amour pour ce que fait l'autre, tu vois.
0: Ouais.
1: Je pense que ça, c'est aussi... On compte là-dessus, on compte... Comment je raconte, c'est bien qu'il me regarde, tu vois, et qu'il aime ce que je fais, et réciproquement, tu vois. Donc je pense que c'est, c'est comme, tu découples toutes les forces, en fait, hein, donc c'est un grand privilège.
0: Léger, hein.
1: Ouais, moi je crois que c'est un grand privilège de raconter ensemble et d'être en couple. C'est, ça nous a toujours apporté plutôt que retiré, quoi. Ah, oui, ça c'est vraiment clair, tu vois.
2: Vous avez vu, je suis montée sur la pointe des pieds. C'est parce que un sujet comme celui-là, on l'aborde sur la pointe des pieds. Moi, mon premier rapport à la prostitution, ça a été la mère. Je veux dire, la mère du Nord. J'avais 10 ans et je revenais en train toute seule. J'étais très fière dans le compartiment. Et le wagon s'est arrêté, gare du Nord, quai numéro 12. Et le quai numéro 13 en bruxellois, c'est la rue d'Arscott. Et donc moi, j'ai vu les dames en vitrine. Et je me suis dit, waouh, elles sont belles. Mais pourquoi est-ce qu'elles sont en maillot alors qu'il n'y a même pas la mer ici? Et devant moi, il y avait un petit garçon avec sa grand-mère. Et lui aussi, il les regardait et il a dit à sa grand-mère, c'est qui, mamie, les dames là? Alors la grand-mère, elle a fait... Et puis elle a dit, ce sont des dames lumières. Et là, je me suis dit, mais c'est ça. C'est ça qu'elles font dans la rue. Elles illuminent. C'est pour ça qu'elles sont si belles. Alors, vous voulez que je vous raconte quoi? Par où commencer? Eh bien, ça, c'est mon portefeuille. Puis regardez, regardez comme ça fonctionne, il y en a déjà un. Oui, mon chéri. Alors, tu es mon rayon de soleil du matin. Qu'est-ce qui te ferait plaisir? Tu vois cette rue ici. Quand j'étais jeune, j'appelais ça la rue des vieilles putes. Eh ben voilà, maintenant j'y suis. J'en ai un, je l'aime beaucoup. C'est un fonctionnaire. Toujours petite cravate, petit veston et tout. Et alors, il arrive. Et puis, il se met dans mon canapé, là. Et moi, je dois le prendre dans mes bras. Hein? Je le berce, hein? Ah ben, je lui dis, mon petit chou, mon petit loup, mon petit minou, mon petit chat. Toute la ménagerie passe. Et puis après, elle me dit « Maman, maman !» Alors, j'ouvre mon décolleté et je lui donne le sein. Et il tète. Hein. Je sais pas ce qu'il boit. Hein. Mais après ça, il est en super forme. Hein. pensais à tous ces hommes qui venaient chercher un rayon de soleil sur la peau de Marilyn. Puis je pensais aussi à sa voix, à la façon qu'elle avait de les amadouer quand ils rentraient, quand ils parlaient même pas sa langue et qu'elle continue à parler comme pour les rassurer ou comme pour se rassurer elle. Moi, la Vierge, elle me montre les yeux de ma mère, au pays. Les yeux de ma mère quand elle reçoit le chèque que je lui envoie tous les mois. Moi, je mangerai de la merde pour que les yeux de ma mère y brillent.
3: Courts extraits de Sous les néons du désir, à partir de témoignages recueillis dans les quartiers chauds de Bruxelles. Véronique de Miomandre prête sa voix à celle que l'on entend rarement, les prostituées. Elle se raconte, avec humour ou avec douleur parfois. Elle parle d'un quotidien que l'on juge souvent de l'extérieur. Les hommes qui les abordent, les femmes qui les condamnent, les gestes mécaniques et les maquillages outranciers dès l'aube pour attirer les clients. C'est pas pour dire, à Vassivière, en compagnie de Véronique de Miomandre.
0: Alors tu disais, oui, il y a eu ce travail avec les personnes âgées dont tu disais on n'a pas tellement envie de les écouter a priori parce qu'elles représentent une partie de la vie qu'on voudrait bien pas voir et tout ça. Et puis hier, donc, tu me dis, j'ai fait un travail autour des prostituées qui sont aussi une partie de la vie ou des gens dont on parle pas beaucoup et qui... D'où c'est venu cette histoire-là?
1: Écoute, je pense qu'au début, quand j'étais enfant, le train qui venait de la mer du Nord s'arrêtait dans la rue à côté des prostituées et on les voyait du train. Mmh. Et donc, petite, je les ai vraiment vues dans les vitrines et je posais des questions. Et donc, ça, c'était quelque chose de très... voilà. Et j'avais aussi un oncle qui allait chez les prostituées, un vieil oncle, tu vois. Et alors, ça se disait en sous-main. Tu vois, les enfants, ils sont toujours bien malins pour faire traîner leurs oreilles.
0: Bien sûr, ils savent très bien.
1: Ouais, il va chez les putes. Et d'entendre... Ouais. Et d'entendre que dans la voix des hommes
0: gens,
1: qui
0: ouais.
1: disaient ça, des hommes surtout, il y avait une espèce de dédain. Mm. Et en même temps, une espèce d'envie ou d'admiration. Mm. Cette espèce de truc mélange un peu crac, comme ça. Mm. Où, je sais pas, tu te dis, qu'est-ce qui se passe?
0: C'est quoi, ce truc?
1: Ouais. Et toi, en tant qu'enfant, t'as envie de savoir, tu vois. Tu te dis, il y a quelque chose là qu'on veut pas me dire. Et voilà. Et en plus, cet oncle avait une grande collection de tableaux. Il était juriste, c'était quelqu'un d'éminemment. Enfin, tu vois, il y avait ce mélange de entre l'art, le savoir.
0: Et puis ce truc dont on se disait, mais c'est quoi?
1: Ouais,
0: et
1: voilà.
0: Pourquoi?
1: Oui. Ouais. Donc je pense qu'enfant, déjà, j'avais cette curiosité. Et de plus en plus, en tant que femme, j'ai voulu savoir, en fait, qu'est-ce qu'elle ressentait, pourquoi elle faisait ça. Est-ce que, voilà, j'avais besoin de comprendre parce que je suis une femme et que j'ai besoin de savoir. C'est quelque chose de très particulier, intime, et j'avais vraiment besoin de comprendre. Et, en fait, alors du coup, je me suis mis à lire, mais c'était pas suffisant, tu vois. Donc je lisais des témoignages, puis il y avait des trucs qui me faisaient peur, puis je me disais, bah non, mais c'est trop loin de moi, ça, c'est trop. C'est trop noir, c'est trop compliqué, c'est trop. Trop dur.
2: Panthère, prends garde, il s'approche. De tes lèvres rouges sang. Il s'accroche. Panthère, prends garde, que dans son désir il ne t'encage, qu'il ne t'enrage. Panthère, un jour. Tu bondiras. Un jour, tu rugiras, panthère. Un jour, tu t'en iras pour fuir tout ça.
1: Et a sorti sa carte, brigade des mœurs. Moi, j'ai sorti ma carte, conteuse.
2: Là, il m'a dit « Et vous racontez des histoires aux filles sous la pluie ?» J'ai dit « Non, non, non, non, c'est plutôt elles qui m'en racontent. » La première fois, c'était un parking. Il y a une voiture qui est arrivée, je suis montée dedans. Je savais pas comment m'y prendre. Je paniquais, je faisais n'importe quoi. J'ai usé 3 préservatifs, le gars s'énervait. Et finalement, quand il a eu terminé, il m'a jeté dehors. Et il est parti avec mes vêtements, mon sac et sans me payer. Et moi, j'étais là en soutien et en bottes en plein milieu du parking. J'ai pas honte de ce que je fais. Mais j'ai honte du regard des gens sur moi. Des femmes, des enfants, des hommes. Il y a des moments. Sale putain. Pute, d'accord. Mais sale, non. Les insultes, on n'en peut plus. Quand on est conteuse, il y a des trucs comme ça bizarres qui arrivent. C'est que tout à coup, il y a des histoires qui vous tombent dessus comme ça. Et là, cette histoire-là, c'est une histoire du Japon. C'est une femme qui s'appelle la Charmante. Mitsuki. À 8 ans, elle a été vendue par un oncle à la veuve Tsai. Elle vit là, dans le pavillon des plaisirs. Alors on l'a fait entrer et la Charmante s'est inclinée. Elle a pris le kimono, mais quand elle a entendu le nom du poète, Atsukiyo, j'aime tellement vos écrits. Le cri du canard sauvage fait trembler le vent du soir. Asseyez-vous. Elle a vêtu le kimono, elle a été chercher le thé, elle a servi le thé et ils ont bu. Ils ont surtout parlé poésie pendant toute la journée. Et à la fin de la journée, la veuve Tsai est arrivée et elle a dit « Votre admirateur suivant est là, la Charmante. » Alors le poète s'est excusé d'avoir pris tellement de temps et il est parti.
3: Sous les néons du désir, de ces récits intimes surgit une parole crue, décolletée et aussi profondément humaine, celle de femmes qui choisissent ou subissent et restent debout sous les néons.

0: Anne-Gaëlle en compagnie de Véronique de Miomandre sur C'est pas pour dire, bien sûr.
1: Au moment où tu as commencé à lire, par exemple, tu avais l'idée que possiblement t'en ferais un spectacle?
2: Non.
1: Non.
2: Je voulais juste savoir.
1: Oui, c'est ça.
2: Puis après, il y a un moment où je me suis dit, non, maintenant, ça suffit, là. Tu dois y aller.
1: Alors, comment ça s'est passé?
2: Quand même, j'avais un copain qui s'était fait assassiner, donc c'était quand même vraiment pas drôle du tout. Et au début, on s'est dit, mais qu'est-ce qui s'est passé? Puis il a paru qu'il avait il avait voulu sortir une fille de la prostitution. Et il s'est fait tuer. Donc ça, je me suis dit, bon, on rigole quand même pas vraiment avec
1: ça.
2: Et donc j'étais dans une assos et je leur ai demandé, voilà, est-ce que je risque quelque chose? Est-ce que tout ça?
1: Ouais.
2: Et bon, ils m'ont dit, oui, tu risques beaucoup, tu vas te faire beaucoup...
1: Bousculer.
2: Beaucoup bousculer. Et il y a beaucoup de gens qui vont te tomber dessus parce que tu traites ce sujet. C'est immanquable. Donc, voilà, ça j'ai dit, bah, ça va, je peux porter.
1: Ouais.
2: Et puis, ils m'ont dit, mais dans la rue ici, toutes les femmes, on les connaît. Et donc, voilà, tu peux aller. Vas-y. Je dis, mais vous voulez pas m'en présenter une? Allez, une qui est sympa.
1: Pour débarrer,
2: tu vois. On dit, non. Vas-y. Tu vas y aller comme une grande et c'est tout. Hein. Les hommes, ils font ça, toi, tu peux bien le faire.
1: Wow. C'était une asso qui faisait quoi?
2: Alors, c'était une asso qui faisait, qui défendait en même temps les filles si elles voulaient travailler. Donc, qui les aidait à continuer à travailler, mais qui les aidait aussi à sortir si elles voulaient sortir. Okay. Et donc, c'est une asso qui avait des médecins, tu vois, qui distribuait du gel, des préservatifs, tout. Et qui a pignon sur rue et qui est vraiment une très, très belle asso, quoi. Hein, vraiment, au niveau de la défense.
1: Et donc, tu vas dans la rue?
2: Ouais. Et là, voilà, t'es là et puis tu croises des hommes, hein? Tu te dis, oulala, j'ai envie d'être transparente là, moi, il ne faut pas du tout que. Enfin, c'est affreux, si... je leur fais concurrence, quoi. Et puis tu vois les femmes et là, elles te regardent et dans leurs yeux, tu te dis.
1: Elles se demandent ce que tu fous là.
2: Ah oui. Puis tu te dis, mais en fait, peut-être une femme qui a besoin d'une femme, elle fait quoi?
1: Mais oui,
2: peut-être elle va là.
1: Bien aussi, oui.
2: Ouais.
1: Bien sûr.
2: Peut-être, donc, c'est pas si bizarre, en fait. Et donc, et puis j'en ai trouvé. Vraiment une. Le premier regard, ça a suffi, tu vois.
1: Ah.
2: Ouais.
1: Tu t'es dit un peu.
2: Ouais, j'ai sorti mon cahier et je lui ai montré et tout ça et elle m'a fait ça. Et puis, c'était
1: senti
2: parti. Bah, j'ai senti, j'ai pas expliqué. Comme si ça pouvait être une sœur ou un truc comme ça. Enfin, bon, c'est après le coup que je dis ça, mais j'ai senti qu'elle allait pas me rejeter. Qu'elle avait le sourire facile, qu'elle n'était pas choquée. Enfin, il y avait un truc.
1: Et là, tu lui as dit, je viens pas coucher avec toi, je viens discuter.
2: Ouais, je voudrais te poser des questions. Est-ce que tu es dispo?
1: Et donc, il a fallu quoi, que tu payes quand même une séance?
2: Non,
1: pour,
2: elle ne m'a pas fait payer rien du tout.
1: Oui,
2: mais alors, j'étais dans la...
1: Ça aurait pu.
2: Oui, elle aurait pu, c'est vrai. Non, elle n'a pas été du tout comme ça, mais... En fait, elle avait une vitrine avec deux fenêtres. Il y avait un volet baissé et un volet levé. Et elle était devant le volet levé. Et moi, je lui posais des questions devant le volet baissé.
1: Ah, d'accord. Donc, vous pouviez être interrompue.
2: Mais, oui, c'était ça, la catastrophe. Moi, je n'ai jamais pensé ça. On avait rendez-vous le matin. Elle avait dit, pendant que je me maquille. Donc, elle se maquille. Mais elle fait ça en vitrine.
1: Ouais.
2: Moi, je lui pose des questions. Puis, elle se marre. Mais en fait, le rire, c'est super attirant.
1: Oui, bien sûr.
2: Donc, il n'y a pas eu... Je sais pas, une demi-heure, il n'y a pas une demi-heure.
1: Oui, il n'y a pas quelqu'un qui est...
2: Il y a un gars qui s'est pointé.
1: Ouais, bien sûr.
2: Et donc, elle m'a dit, bon, ben, écoute...
1: Ça interrompre.
2: Ouais. Mais ça va aller vite, c'est rapide. Donc, garde mes sous, m'a filé ses sous. Ah, j'avais ses sous en main, quoi, tu vois. Ben, me voilà bien, tiens.
1: Complice. La frangine pour de vrai.
2: Tu dis, bon, ben, voilà.
1: OK.
2: Et donc, elle avait mis la radio et tout ça. Donc, j'étais cool. Il n'y avait pas de bruit, toi. Donc, voilà, mais j'entendais sa voix, elle et tout ça. Mais ça a été assez vite, c'était vrai que c'était un rapide et tout. Mais après, je me disais, bah, ça va, je gère, ça va. Donc, quand il y a un deuxième, je me suis dit, bon, je ne suis pas partie pour le premier, moi j'ai besoin vraiment d'avoir mes réponses, on n'a pas fini là. Et donc, j'ai continué, tu vois.
1: Et elle était d'accord pour faire
2: ça. Et puis après, à la fin de la journée, je me suis dit, oh là là, mais qu'est-ce que t'as fait? C'est du lourd, là. Hein. T'es folle, toi. Je me suis suis dit, bon, si ça se trouve, je vais faire des tas de rêves, hein. Des tas de cauchemars et tout. Rien du tout. C'était pas du tout un problème. Et alors, donc, j'ai continué à aller la voir et tout. Puis j'étais en voir d'autres. Et puis ça a commencé comme ça.
3: La grande Gigi va chanter pour Véronique.

0: Lola, Nina. Nina, blonde, classique, un grand décolleté. Lola, chignon échevelé, une guêpière noire, un verre de champagne. Ben, qu'est-ce qu'elle veut, celle-là? Ben, elle rentre chez nous. Quoi? Mais Marilyn, ben, je ne sais pas, on l'attend, ça fait une demi-heure qu'on l'attend. Ah ben oui, installez-vous là, dans le fauteuil. Prenez une coupe. On ne sait pas ce qu'on fête. Peut-être le nombre de nos années, hein, Nina? Conteuse? Ici, ce n'est pas un conte de fées, hein? Si t'as perdu ta pantoufle à minuit, c'est que t'es bourré. Ça m'énerve. Parfois, il y a des hommes, ils arrivent, souvent, hein, et ils me demandent, qu'est-ce qui vous ferait plaisir? Que tu me payes trois fois le prix, que tu me fasses rien et que tu tailles. Attends, il a dit Zeus. Attends, tu vas voir. Tiresias, dis-moi. De l'homme ou de la femme qui jouit le plus fort. Je ne saurais mentir. La femme jouit 9 fois plus fort que l'homme. Ah, tu comprends maintenant, Hera, pourquoi j'ai besoin d'aller 8 fois ailleurs pour jouir autant que toi.
1: Extrait de Sous les néons du désir, levons le voile sur le plus vieux métier du monde, sur les belles de jour, les filles de joie.

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0: Donc, dans un premier temps, tu n'as pas dit « je suis conteuse et j'aimerais raconter... »
1: Ah non, j'ai dit « je suis conteuse et j'ai besoin de savoir ». J'ai dit ça au début. Okay. Mais je n'ai pas dit « je vais faire un spectacle avec ça ». Ce n'était pas mon idée au début.
0: Mais voilà, je suis conteuse et j'aimerais comprendre.
1: Ouais.
0: Donc, il y avait quand même cette idée que toi, tu étais intéressée par les histoires.
1: Oui, voilà. Et donc, il y en a certaines à qui je demandais « c'est quoi votre plus belle histoire ?»« C'est quoi l'histoire qui vous a fait le plus peur ?» Quelle situation de merde vous êtes trouvé le pire, toi. Donc j'ai posé des questions comme ça, mais c'est vrai qu'elle savait que j'étais conteuse. Donc ça, c'est sûr que ça a sûrement influencé.
0: Bien sûr.
1: Toi, si j'avais été journaliste, peut-être qu'elle m'aurait pas dit les choses de la même façon. C'est sûr que ça joue.

0: tout ça. Et puis moi, je ne pouvais pas faire ça. Ouais. Tu vois, je me disais, elles se mettent à nu.
1: Bah oui,
0: pourquoi
1: c'est
0: moi, je ne me mettrais pas à nu, que je me mettrais des tas de...
1: Ouais, ouais.
0: Tu vois, que je ne leur donnerais pas mon numéro, mon adresse. Ben non, quoi. Ah, oui, oui, je fais mon truc, je suis moi. C'est tout, quoi. Tu vois. Et donc, je n'ai pas du tout pris ces précautions-là.
1: Ça a duré combien de temps, cette période d'entretien avec
0: les gens ? Ça a pris plus ou moins un an. Hein.
1: Plus ou moins un an.
0: Ouais. Ouais. Il y avait...
1: Mais finalement, elle finissait par te connaître. Tu finissais par te connaître dans le quartier.
0: Ah ouais.
1: Enfin,
0: ouais.
1: Ça devait être marrant.
0: Ouais,
1: ça.
0: C'était drôle. Vraiment drôle. Parce qu'au début, donc, je ne faisais que dans les carrés, tu vois. Puis après... quand le spectacle a été plus ou moins... je faisais dans les carrés, mais je faisais aussi des interviews d'escorte chez moi.
1: Ah oui, c'est encore un autre boulot.
0: Ouais.
1: Donc, elle venait chez toi.
0: Ouais. Ah oui, parce que là, c'était le mieux, quoi, tu vois. Pour pas... Enfin, voilà. Mm. Donc, c'est rigolo. Et puis, j'ai fait aussi des interviews dans la rue, beaucoup. Mm. Et ce qui est rigolo, c'est qu'une fois que le spectacle, si tu veux, une fois que j'avais tous ces témoignages, je faisais des fiches. Donc, je mettais tout ce que je voulais absolument dire. Mmh. Tu vois, tout ce qu'elle m'avait dit que je voulais vraiment dire. Et donc, j'avais des dizaines de fiches. Mais avec ça, faire un spectacle, c'était juste, tu vois.

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1: C'est un grand, grand problème, hein, la prostitution. Et la prostitution, c'est pas le bon terme, parce qu'en fait, c'est la façon dont plein de femmes se prostituent et les façons sont différentes. Ouais. Mais en tout cas, ce que je trouve maintenant, après les avoir vues beaucoup, c'est que t'as quand même t'as un écolage, tu vois. Elles ont un écolage. Mmh. Elles s'entraînent entre elles, elles s'épaulent et tout ça. Ouais. T'as des prix fixes, t'as des pratiques. Et tu as une façon de faire.
2: Tu dis une profession.
1: Voilà, et donc je dis c'est une profession. Ah oui. Et il y a beaucoup de discussions entre elles sur oui, celle-là, elle a descendu les prix, c'est inadmissible. Mmh. Je suis sûre que celle-là, elle fait sans capote, je suis sûre. Tu vois, elles sont très fortes sur le cadre, et donc elles sont très, très rigides sur le cadre. C'est vraiment important pour elles, c'est leur santé, c'est leur vie, c'est leur métier.
2: Qu'est-ce que ça t'a... D'abord, est-ce que ça a répondu aux questions que tu te posais depuis si longtemps?
1: Oui, quand même. Hein. Ouais. Ouais. Ouais.

0: Lisa a répondu aussi. Je me suis dit, tiens, c'est marrant parce que comment ça se fait, tu vois. Ça, c'était quand même une question. Pourquoi moi, je ne suis pas si choquée.
1: Ouais.
0: Tu vois.
1: Elles t'ont posé, elles, des questions aussi, j'imagine.
2: Ou pas.
0: Pas beaucoup.
1: Pas beaucoup.
0: Non, pas beaucoup. Non. Elles prenaient fort soin de moi, tu vois, quand j'étais dans la rue, tout ça. Vers minuit, elles me disaient, on te raccompagne à ta voiture, ça devient dangereux. Et je disais, mais vous aussi, c'est dangereux. Non, non, nous, on connaît. Toi, pas. Elles étaient très bienveillantes, très très bienveillantes. Puis c'est des femmes qui connaissent la vie, alors elles sont truculentes. Tu vois, par moments, t'es comme dans un film de Blier, là, tu vois, c'est extraordinaire, quoi. Hein. Elles ont des réparties. Moi, j'étais pliée. Hein.
1: Ah, et donc, il y a un moment où tu te dis, ah non, je peux pas, il faut, avec ce matériau, il faut que je raconte ça.
0: Et aussi parce que. Je dis le côté gouaille et tout ça qui est super, mais la côté trouille, la côté que quand il y a un client qui rentre, tu sais pas que parfois, quand j'allais en voir une, tout à coup la rue était fermée, il y avait des sirènes, il y en avait une qui s'était fait poignarder. Enfin, la violence, la violence est énorme aussi. Et elle joue avec cette violence, quelque part, elles sont comme une soupape à la violence. Mais toute cette violence arrive dans ce quartier. Et c'est énorme, quoi. C'est énorme.
1: Maintenant, ça fait quelques années. Quand tu tamises ça, est-ce que ça t'a appris quelque chose, y compris sur ton travail de conteuse c'est aussi une fonction particulière, celle-là.
0: Oui, de redonner sa voix, oui.
1: Et puis de femme aussi. Est-ce que tu dirais que ça t'a nourri, enrichi?
0: Ah ben oui, je suis sûre. Je pense que ça m'a aussi rééclairé sur l'importance de la sexualité, par exemple.
1: Ouais.
0: Tu vois? Pour moi, en tant que femme, je suis sûre que ça fait partie du pourquoi ça m'intéresse ce sujet, tu vois? C'est que c'est quelque chose qui est important pour moi. Et que peut-être, ou bien j'en étais pas tant consciente, ou bien j'osais pas le dire, ou quoi, tu vois. Et de me dire, ben non, il n'y a pas que la sexualité des hommes, en fait. Il y a la sexualité des femmes. On fait toujours comme si... Mais j'ai rencontré plein de femmes qui faisaient ça et qui le faisaient par plaisir aussi, tu vois. Donc ça, on ne le dit pas. Tu vois, quand on le dit, on dit, oui, c'est ça, va pas généraliser. Ouais. Hein, tu vois, on me rabat tout de suite le caquet. Mais non, j'en connais quand même pas mal. Donc, il ne faut pas non plus oublier de dire ça. Il y a des femmes qui savent faire ça.
1: Et qui, c'est leur don et c'est leur...
0: Donc voilà, je trouve que ça, c'est quelque chose à dire aussi.
1: Alors, donc, tu avais tout ce matériau.
0: Ouais.
1: Et j'imagine qu'il fallait... De la délicatesse, parce que tu as dit, je vais raconter quelque chose de vous, là.
0: Ouais. Alors, bon, si tu veux, il y avait aussi que... moi, je voulais être sûre que je leur volais pas leurs paroles,
1: que ça. Voilà. Il y avait toutes ces questions-là, j'imagine.
0: Donc, voilà. Sûr. Donc, j'ai invité plein de femmes à venir voir le spectacle quand il était en construction.
1: Ouais.
0: Et il n'y en a pas beaucoup qui sont venues, mais il y en a qui sont venues. Et elles ont pleuré, elles ont ri, et elles m'ont dit, c'est super, tu peux y aller. Et après, quand j'ai commencé à le montrer, chaque fois je les invitais, et il y en avait de plus en plus qui venaient.
1: Génial.
0: Ouais, et parfois je ne le savais pas, tu vois, elles ne criaient pas sous les toits. Mais après, quand je sortais de scène, elles me sautaient dans les bras, je le savais. Et parfois, ça c'était très émouvant, quand j'étais à Liège, j'entendais tout le côté gauche de la salle et elle riait. En fait, elle riait à des endroits que les autres ne riaient pas.
1: Ah oui.
0: Et elle riait de façon... On sait bien que c'est vrai, ça.
1: Mais
0: tu
1: oui,
0: vois
1: ça,
0: et ça, c'était trop drôle parce que moi, j'étais là... Ah, il y en a plein dans la salle, là.
1: C'est super.
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1: T'as mêlé ces témoignages avec des structures de contes traditionnelles ou bien comment t'as fait?
2: Ah ouais, bah ouais, ça c'est... je raconte dans le spectacle trois contes traditionnels. Ouais. Qui parlent tous les trois du plaisir, de la prostitution, de tout ça, quoi. Mmh. Donc, voilà.
1: C'est quoi ?
2: Il y a un conte japonais sur une prostituée, une geisha, mmh. et une très, très belle histoire, mmh. Où quelqu'un veut la racheter. Et c'est une chouette histoire, parce que tu pourrais croire qu'elle est un peu utopique, quoi. Mmh. Et alors qu'en fait... quand tu vois, elle quitte souvent la prostitution juste parce qu'il y a quelqu'un qui est amoureux d'elle et qu'elle est amoureuse. Tu vois, elle quitte pour se marier. Mmh. C'est très, très... C'est vraiment la majeure partie des...
1: Des câbles pour quitter.
2: Ouais, incroyable. Donc, tu vois, donc l'amour vient, en fait. C'est... L'amour vient et les sort de là. C'est très étrange, ça, pour moi. Tu vois, parce que...
1: Tu pourrais dire qu'on est déconnecté de cet endroit...
2: Voilà, tu pourrais dire c'est du sexe, c'est pas de l'amour.
1: Je mets mon corps à disposition. Et
2: ouais, voilà, il n'y a pas de sentiment. C'est pas vrai, en fait. C'est pas vrai du tout. Il y a plein de... En fait, j'ai pris du temps à comprendre ça. Je pense que c'est... En fait, ce n'est pas une relation que sexuelle, c'est une relation. Et dans cette relation, il y a tout. Juste qu'elle est payante. C'est ça qui est différent. Mais ça veut dire qu'aussi que les hommes sont sûrs de la trouver... quasi de la retrouver, donc c'est une grande sécurité pour eux. Et voilà, on peut en parler pendant des heures parce que ça c'est très très interpellant, hein.
1: C'est la question du cadre dont tu parlais tout à l'heure, c'est-à-dire que les choses sont délimitées. Et en même temps, il y a toute la vie là-dedans. À l'intérieur d'un cadre, c'est justement à ça, ça que ça sert.
2: Il y a à peu près un sur trois des hommes qui ne viennent pas pour le sexe, qui viennent vous parler. C'est énorme.
1: C'est énorme.
2: Ouais. Donc il y en a énormément qui se confient, qui ne pourraient pas le faire chez eux. Et parfois aussi parce que leur vie, ils doivent être trop forts chez eux.
1: Ouais,
2: ils viennent se livrer à une fille qui, soi-disant, n'est pas leur milieu. Tu vois, et à qui ils peuvent dire qu'ils sont faibles parce qu'elle ne va pas faire du jugement. Et qui pleure. Tu vois Et ça pose aussi des questions par rapport à notre société. On demande trop. Parfois aux hommes qui soient forts, tu vois, et donc ils s'en sortent plus.
1: Et dans ces contes que tu amènes là, est-ce que tu as eu l'occasion de discuter avec ces femmes de cet ajout de contes qui sont donc pas leurs histoires? Qu'est-ce qu'elles ont pensé de ça,
2: pour elles c'était normal, hein. J'étais une conteuse, il fallait que je raconte, hein. Vraiment zéro problème. C'était même étonnant que j'en mette pas plus, tu vois. Parce qu'elles pensaient ça, tu vois.
1: Mais elles ont quand même bien vu la relation entre la fiction et la vie
2: d'abord. Elles trouvaient ça chouette, hein. Je trouve que il y a une grande permissivité, hein, dans la façon dont elle voit les choses, tu vois. Il y avait aussi beaucoup de ma relation avec elle qui était dedans, tu vois.
1: Bien sûr.
2: Parce que moi, je suis aussi dans le spectacle. Je raconte la façon dont je les ai rencontrées. Je raconte tout ça. Et je trouve ça important, tu vois, de...
1: Oui, pour la même raison que tu disais, je ne vais pas donner un faux nom.
2: Voilà, c'est
1: quand même bizarre. Elle se livre et moi, je mettrai des barrières.
2: Donc, il fallait que je sois comme ça, quoi.
1: Et tu disais, donc, le théâtre a bien accueilli ça, le conte, c'était moins évident.
2: Plus prudent, plus, je sais pas, on n'a pas de public pour ça, enfin, plus inquiet, plus...
1: C'est le côté
2: C'est le côté, qu'est-ce que c'est que ce spectacle, c'est quoi cette bête, c'est du récit de vie, en fait. Le récit de vie, pour moi, c'est un travail de conteuse. La conteuse, elle donne sa parole à des gens. Pour moi, c'est à fond un travail de conteuse. Maintenant, ce n'est pas du conte pur. Mais pour moi, on est des conteurs. Et donc, tu vois? Voilà, mais C'est pas si immédiat.
1: Il y a quelque chose qui ressemble à du documentaire aussi, on pourrait dire.
2: Oui, un petit peu. Oui, c'est vrai. Et après, il y a une vraie œuvre dedans. Hein. Il y a un vrai fil rouge, tout ça, dedans, tu vois.
1: Ça a été quoi, ton fil rouge?
2: Mais mon fil rouge, c'est qu'il y en a une qui a disparu.
1: Ah, c'est ça.
2: Et donc, je m'inquiète et que donc, je vais voir les autres pour essayer de comprendre qu'est-ce qui s'est passé. Et donc, c'est mon argument pour les rencontrer, les autres, tu vois. Donc, ça, c'était un fil rouge que j'ai vite trouvé. Et la fin, la conclusion de comment je la retrouve et pourquoi, ça m'est apparu progressivement et je vais pas le dire.
1: Mais non.
2: Mais
1: tu continues à raconter cette
2: histoire. Ouais. Mais c'est pour moi vraiment le truc crucial, quoi. Vraiment crucial. C'est pour ça, ce spectacle, quand on me dit oui, c'est sur les prostituées, j'ai envie de dire ouais, mais surtout sur les femmes. Ok, c'est des femmes qui se prostituent, mais c'est des femmes. Et ça, c'était une grande révélation pour moi, tu vois. Parce que j'allais interviewer des prostituées, mais j'ai rencontré des femmes.
1: En fait, t'as rencontré des femmes.
2: Ouais. Qui sont devenues pour certaines des amies, quoi. Tu vois.

0: dis-moi, Véronique, est-ce que tu dirais, parce que c'est quand même, en effet, c'est un sacré boulot, mais de porter cette parole, c'est aussi, est-ce que tu dirais que la fonction d'une conteuse, ça a quelque chose forcément de politique, dans le sens le plus large du terme, on pourrait dire, mais tu fais pas rien là en faisant ça et en portant cette parole et en te faisant le transformateur entre deux mondes qui se connaissent pas et
1: non.
0: Qui se jugent souvent.
1: Tu sais, je pense que c'est plus une parole d'engagement, hein. C'est-à-dire que tu t'engages quelque part à porter une parole qui n'est pas la tienne et dont... Ouais, mais j'ai un peu du mal avec politique parce que, tu vois, pour moi, la politique, c'est ce qui cherche des solutions, donc qui sait bien ce qu'il faut faire, ce qu'il ne faut pas faire et tout ça.
0: Okay.
1: Et moi, j'ai l'impression que plus ce que je fais, ce n'est pas dire ce qu'il faut faire... Si la prostitution doit être légalisée, pas, si ceci, si cela. Moi, je peux juste dire, tiens, j'ai rencontré des femmes. Elles font ça comme ci, comme ça. Et après ça, vous décidez tout ce que vous voulez. Et vous faites votre idée avec ce que je dis. Moi, je suis témoin d'un truc. Et j'en fais part. Et je le fais
0: c'est de l'engagement,
1: le plus honnêtement.
0: Plutôt, ouais.
1: Voilà, tu vois. Mais c'est pour moi pas la politique parce que... Parce que je veux pas aller jusque-là, sinon je perds ma liberté.
2: Une voix qui chantait.

0: elle connaît.
1: Vous la connaissez.
0: Hein.
1: Oui, c'est une vieille chanson.
0: Oui.
1: Et bien alors, elle a regardé par la fenêtre pour voir qui chantait ça. Hein. Et c'était un jardinier. Un jeune jardinier, elle s'est approchée de lui. Il était plutôt beau, avec des cheveux bruns, des grands yeux bleus, des grandes mains, comme ça, comme des paluches. Et puis, elle lui a dit, mais on se connaît, non? Et il a dit, oui, on a été à l'école ensemble. J'espère bien, en rentrant au service de votre père, vous rencontrer, princesse. Et puis, et à ce moment-là, la porte a grincé et... la princesse est entrée. Elle a vu la scène, elle a vu son père sur le trône, le petit jardinier et la rose. Alors elle s'est approchée, elle a pris la rose et elle a dit « Quelle magnifique rose bleue !» Et le roi a dit « Mais ma fille, cette rose n'est pas bleue, elle est blanche !»« Oh non mon père, elle est bleue! Soignez vos yeux mon père !» Elle est bleue, puisque c'est lui que je veux. Et la princesse...
0: C'est ça l'amour.
1: Voilà, s'est mariée avec un petit jardinier qui aimait les roses. Quand même. Voilà.
2: C'est joli.
1: Merci.
0: C'est très bien raconté, là.
1: Oui.
3: 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Ici, avec Dans les Hommes, un projet né dans les maisons de retraite. L'idée est de s'adresser à ceux qui ne peuvent plus lire, même en gros caractères. Offrir des histoires à ceux dont les yeux fatiguent, mais dont l'imaginaire reste vif, ouvert et avide de récits.

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1: Ça sert à quoi plus largement, tu dirais, au XXIe siècle, où on a tellement de moyens, y compris super techniques, de raconter des histoires. À quoi ça sert? Et en tout cas, qu'est-ce qui fait que on a toujours besoin de quelqu'un qui raconte et de quelqu'un qui écoute, de se rencontrer comme ça? À quoi ça tient, à ton avis?
2: Je crois que, et c'est ça qui m'a tellement touchée, ces femmes, c'est quelque chose de l'ordre du cœur, des âmes qui se rencontrent. Ça paraît bête, ce que je dis. On vient tous se nourrir autrement à la parole. Et c'est pour ça qu'il n'y a rien qui est... rien ne remplace ça. Rien ne peut remplacer ça.
1: Du cœur et du corps qui
2: est en communication. Moi, je crois. Des ondes, je pense beaucoup à ça. Mais je ne connais rien. Hein. Mais je veux dire, j'ai jamais... Mais je pense ça. Que c'est de cet ordre-là. Et c'est ça que je ressentais quand j'allais. C'était épidermique, c'était même plus profond que ça. Donc voilà.
1: Bon,
2: quelle est notre conversation?
1: Merci.
2: Merci à toi.
1: On s'arrête?
2: Ouais.
1: Allez.
2: C'était une belle, une belle rencontre.
1: Ouais, c'était une belle.
0: C'est pas pour dire, mais c'est déjà la fin pour aujourd'hui. Merci à la belle énergie de Véronique de Miomandre qui mêle les mots d'ici et d'ailleurs, tisse des récits où se rencontrent les légendes et les voix du quotidien. Je vous invite à découvrir ces spectacles dont la liste est longue. Si cette émission vous a plu, vous pouvez la partager autour de vous, retrouver toutes les autres également sur le site internet. Elles sont plus de 150 à vous attendre. Vous pouvez nous écrire sur la page Facebook de C'est pas pour dire pour nous donner vos idées, vos envies, vos petits mots.

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4: Alors, voilà dans la canicule pour un cercle critique un peu dans la sueur et les odeurs de fin de journée. Mais j'imagine que les auditeurs et les auditrices de l'émission comprennent de quoi je parle. Et on se retrouve pour parler de trois albums aujourd'hui. L'album de Lily Lucas, Un jour je serai un Jean Bien, l'album de Sand qui s'intitule Les signaux contraires, et l'album de Pyjama, Magnétophile. On commence avec Un jour je serai un Jean Bien, qui se termine, alors la chanson qu'on n'écoutera pas, qui se termine par Un jour je serai un jambon. Il fallait le faire. Et on va écouter tout de suite une chanson qui s'intitule Quand et comment, Lily Lucas.

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0: C'était donc Lily Lucas, son album Un jour je serai un Jean bien, et la chanson s'intitule Quand et comment. J'imagine que tout le monde a compris de quoi il s'agissait. Qui veut en parler? Maxime a l'air d'être sur les starting blocks là. Allez.
1: Oui, bah, en fait, j'aime pas mal cette chanson justement parce qu'il y a un côté, comment dire, une honnêteté sans concession sur comment est-ce qu'on vit la rupture avant qu'elle arrive. Et les arrangements sont super aussi. Enfin, il y a un côté entraînant, alors que c'est quand même un sujet qui est super grave, et ça traduit pas mal l'humour qu'on retrouve aussi pas mal dans tout l'album. Donc cette espèce de décalage, en fait, il est omniprésent dans pas mal de chansons, qu'il soit dit ou qu'il soit dans la musique, quoi. Donc j'aime bien, elle me fait rire, en fait. C'est même le petit toum tou dou dou dou dou est vraiment très très jouissif même.
2: Oui, c'est ça. Là, en fait, le décalage, c'est surtout effectivement entre la musique un petit peu légère et puis finalement le propos qui est assez grave derrière les mots très simples. Et elle joue toujours, ouais, sur ces décalages qui sont vraiment vraiment intéressants. Et alors je me souviens que Lily Lucas, on avait chroniqué son premier album. Oui,
0: quelle mémoire.
2: Figure-toi. Alors je m'en suis souvenue vaguement. Et puis j'ai réécouté un morceau qui s'appelait Open, avec un clip très drôle aussi. Et je me suis souvenue qu'on avait vraiment déjà aimé sa façon d'écrire, etc. Et donc je suis allée un petit peu me renseigner sur l'artiste. Et elle a vraiment un côté très authentique. Hein. C'est vrai que tu parlais de ça, Maxime, mais un côté très authentique. Et ses tournées, en fait, elle les fait à vélo, toute seule, avec sa guitare.
0: Il y a une vidéo qui existe sur son site où on la voit, justement.
2: Exactement, que j'ai regardée. Où elle est interviewée, on sent vraiment son humour et en même temps sa simplicité. Et voilà, et elle dit, elle explique dans cette vidéo qu'elle conçoit un peu ses chansons comme des courts-métrages. Et je trouve que c'est très vrai, parce qu'en fait, c'est des petites histoires.
0: Des tranches de vie, on peut dire, en fait.
2: Des tranches de vie, oui.
1: C'est même des scénettes. Enfin, il y a vraiment ce côté-là où justement, ce qui est intéressant sur cette chanson, c'est l'angle matériel avec lequel elle aborde la question grave à chaque fois.
0: Ouais, on commence par le frigo avec la Tupperware.
1: Exactement, ouais. Ouais. Où je sais plus séduire, comment j'ai. Il y a ce côté un peu, faudrait que je rompe, mais la flemme. Et c'est vrai que ce côté-là renforce l'aspect humoristique. Et je suis assez d'accord. Toutes ces petites scènes de vie, elles s'ajoutent. Pour autant, l'ensemble est assez cohérent sans être homogène, quoi.
0: C'est drôle parce que vous avez dit de cette chanson que c'était un sujet grave, et pour moi, en fait, c'est un sujet relativement futile, parce que je pense qu'elle illustre quelque part, parce que finalement, il n'y a pas de rupture, si j'ai bien compris la chanson.
2: À la fin, elle trouve les mots.
0: Ouais. Alors, ah bah oui. Et en fait, il y a quand même quelque chose d'assez futile dans j'aurais bien envie d'autre chose, mais de quoi je pourrais avoir envie, enfin, c'est une quête ailleurs. Moi, je trouvais ça assez pusillanime, en fait. Peut-être que je suis tombé à côté de la bonne interprétation.
2: Moi, je trouve que c'est plus profond qu'il n'y paraît, comme la plupart de ses chansons, d'ailleurs. Parce qu'en fait, c'est vraiment l'histoire d'une femme qui n'ose pas prendre son envol, finalement, qui n'ose pas rompre, et donc qui reste enfermée dans une relation qui n'est pas forcément une relation toxique ou autre. Hein. Il n'y a pas besoin de ça, pas besoin de drame. Mais finalement, qui n'est pas heureuse et qui se ment à elle-même. Et voilà.
1: Et je suis assez d'accord avec ton analyse. C'est vrai qu'il y a une passivité, mais qui traverse aussi tout l'album. Sur beaucoup d'autres chansons, on retrouve cette espèce de passivité, justement, avec ce qui peut arriver à la personne, à la personne qui chante, en l'occurrence.
0: On va peut-être écouter une autre chanson pour continuer. Et là, on a un vrai drame, je crois, même s'il est abordé avec pas mal de légèreté, finalement. Mais bon, je vous propose d'écouter L'Enveloppe.

0: Voilà, c'était L'Enveloppe par Lily Lucas, extrait de son album récent « Un jour, je serai un jambien ». Alors, là, le thème est grave. L'annonce médicale n'est pas franchement légère. On ne sait pas exactement de quelle maladie elle est affublée, mais un truc pas drôle. Et une musique qui est extrêmement bien conçue par rapport à ça. C'est-à-dire que ce tic-tac, enfin, cette espèce de truc, on sent le temps qui passe et le temps qui est irrémédiable. Et j'ai trouvé que c'était vachement bien. Alors, moi aussi, j'ai fait quelques recherches et j'ai vu qu'en fait, elle avait enregistré son album à Londres et qu'elle enregistre les albums précédents aussi. Elle les a fait à Londres avec un mec qui s'appelle Fred Thomas, un British, qui a un nom français. Et il y a quelque chose de peut-être de British, c'est-à-dire de ces studios où on fabrique de la musique. Enfin, moi, j'ai été surpris en écoutant ces chansons et en voyant la vidéo où elle est toute seule en tournée avec sa guitare. Donc, il n'y a plus tous ces arrangements, il n'y a pas cet habillage musical. Il y a juste sa guitare. Elle s'en sort très bien, d'ailleurs. Et elle passera à Nantes. Elle chante à Nantes et à Saint-Nazaire. Elle remonte la Loire, cette fois-ci, avec son vélo. Enfin, elle descend la Loire, plutôt, avec son vélo. Elle sera à Nantes à la fin du mois. Je ne sais plus à quelle date.
1: Oui, mais c'est ça, j'ai pas noté les dates non plus, mais j'ai vu ça aussi. Ouais.
0: C'est une soirée privée, donc...
1: Oui, chez l'habitant.
0: Et donc, il y a une facture musicale d'un bout à l'autre du disque qui est surprenante pour ce type de production qui souvent n'a pas cette originalité. Et moi, ça m'a fait plaisir, je me suis dit, ben voilà, on peut faire des chansons de ce type-là, avec une fille qui se balade à vélo, avec sa guitare sur le dos, et qui donc... prétend à rien, c'est une Lyonnaise, elle fait partie de ce qui tourne autour d'À tout bout de champ et tout ça, mais quand elle fait son disque, elle le fait avec quelqu'un qui lui amène justement une patte sonore d'une belle originalité. Moi, ça m'a beaucoup convaincu, ça, j'ai aimé.
1: Ben oui, effectivement, oui, c'est vrai que le son est très agréable finalement. La voix, on l'entend très bien. Elle a une belle voix claire en plus et bon, qu'elle maîtrise aussi bien d'ailleurs sur scène qu'en studio. Mmh. C'est vraiment très agréable. Et puis c'est vrai que ce qui est séduisant ici, c'est vraiment la simplicité extrême. L'apparente peut-être simplicité, l'économie de moyens en fait, qui font que ces chansons sont vraiment accessibles, nous vont un peu droit au cœur, quoi, sans intermédiaire,
2: sans esbrouf,
1: ouais, c'est ça.
0: Ouais, une belle découverte. Et il y a autre chose que j'ai découvert, c'est bon, là, elle fait du vélo, elle a l'air d'avoir une sacrée santé, mais elle a été championne d'aviron.
1: Oui, donc voilà. Ceci explique cela, ouais, peut-être.
0: C'est une vraie sportive, en fait. Et puis, il y a une autre chose, elle est dessinatrice, c'est elle qui a dessiné la pochette de son album.
1: C'était déjà le cas pour le précédent.
0: Oui, et celui d'avant aussi. Hein. En fait, les pochettes de ses albums, tout comme Pyjama qu'on écoutera tout à l'heure,
1: oui.
0: Qui elle aussi est dessinatrice et a dessiné la pochette de son album. On a donc, dans le choix qu'on a fait cette fois-ci, involontairement, deux plasticiennes, deux dessinatrices. Je vais vous proposer de terminer avec cet album en écoutant une dernière chanson. On a choisi Comme le vent, qui est un peu le couplet féministe en quelque sorte, je ne sais pas si on peut le dire comme ça. Ça pourrait même être une chanson à mettre au répertoire d'une chorale féministe parce qu'il y a tous les ingrédients nécessaires. Et d'ailleurs, elle la suggère dans l'arrangement puisqu'il y a un chœur. Donc on est en plein dans cet esprit-là. Comme le vent par Lily Lucas.
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1: C'était donc Comme le vent, extrait de l'album de Lily Lucas, Un jour je serai un Jean bien. Alors cette chanson, moi, elle m'a intéressé dès le départ parce qu'elle parle. Elle propose quelque chose, encore quelque chose d'original dans la façon dont elle conduit sa chanson. Et puis bon, le propos, nous sommes comme le vent, voilà. Je trouve que c'est plutôt une jolie manière de dire les choses. Est-ce qu'on a encore quelque chose à dire sur cette production ou est-ce qu'on peut passer à l'album suivant ?
2: Non, alors tout ce que je peux dire, c'est qu'en fait, il y a beaucoup de chansons que les chanteurs et chanteuses de Trafic d'air peuvent piocher en fait dans cet album. Je trouve que il y a plein de chansons qu'on a envie de chanter en fait, et ça, c'est vraiment très agréable aussi.
1: Très bien. On va maintenant écouter l'album Les signaux contraires de la chanteuse Sand. Sand, les signaux contraires. Alors, mes camarades ont l'air de faire un peu la moue devant cette chanteuse trip-hop néo-soul. Un peu, on va changer de genre. Hein, c'est beaucoup plus produit. Il y a beaucoup de sons. Il y a beaucoup de voilà. Mais ça, on pourra l'expliquer. Il y a quelques raisons à ça, ou tout au moins il y a des choix qui sont faits par cette chanteuse. Je vous propose d'écouter tout de suite la chanson qui ouvre l'album, qui s'intitule Rouge.

0: C'était Rouge par Sand, extrait de son album Les Signaux au contraire, un album qui est paru fin 2025. Il était temps qu'on s'en préoccupe. Alors, moi j'ai choisi cette chanson, j'ai un peu insisté parce que mes camarades étaient moins enthousiastes que moi. J'ai choisi cette chanson pour diverses raisons. Son travail me rappelle un peu celui d'Émilie Simon. Alors, voire de Björk, mais n'exagérons rien, même si quelque part il y a des proximités. Musicalement et dans la production, je trouve ça vachement bien. Il y a des explications. Dans ce morceau-là, seulement dans ce morceau-là, il y a Eric Serra, le compositeur de la musique du Grand Bleu, qui joue de la basse et qui a contribué. Son partenaire, qui m'a l'air d'être son compagnon même, est Thierry Eliez. Thierry Eliez, qui est un immense pianiste de jazz, qui fait partie des pointures françaises. Enfin bon, c'est quelqu'un d'assez imposant en matière de qualité de pianiste de jazz. Et il y a un beatboxer qui était le beatboxer de Camille dans les albums il y a assez longtemps là. Donc il y a une bande de personnes qui savent se servir de leurs clous et qui font des trucs et qui se sont peut-être un peu fait plaisir sur la production. C'est peut-être là qu'on peut dire à des gars du calme. En même temps, cette chanson qui évoque la lapidation, qui évoque l'infibulation, qui évoque des choses horribles sur la condition féminine, avec ce cœur d'homme là qui ressemble à le cœur de l'armée rouge, y a besoin aussi peut-être de quelque chose de grave. Elle traite pas les choses comme Liliuka, mais quelque part ce procès dramatique de la domination masculine qu'il y a dans cette chanson, pour moi, il fait l'affaire.
1: Oui, et d'autant que le côté masculin, justement, est extrêmement présent musicalement dans tout au long de la chanson. On a l'impression d'entendre des bruits de bottes. Il y a le côté sur le martèlement, le rythme.
0: C'est le beatboxer qui fait ça.
1: Effectivement, et on dirait vraiment plein de bottes qui martèlent le sol. On en parlait tout à l'heure, il y a un côté un peu effectivement martial. Enfin, c'est une chanson qui marque et qui quelque part est dans la lignée de la précédente dont on parlait chez Lily Luca, qui est effectivement qui se veut féministe. Après, c'est vrai que comme tu disais, c'est très très très très produit, très produit, et du coup, ça peut être difficile c'est une entrée un peu fracassante en matière, on va dire, et ça donne aussi le ton de l'album qui lui-même est très produit. Toutes ses chansons sont très produites, mais en tout cas je pense que c'est de toute façon volontaire que cette entrée soit aussi forte et que ce soit la première chanson. C'est pas un hasard, vu que on verra par la suite de toute façon.
2: Oui, oui, c'est sûr que je pense que là elle frappe fort d'entrée de jeu, mais finalement ça ne redescend jamais. Au fil de l'album, on garde la même intensité en fait. Alors, je ne sais pas si c'est le fait de l'avoir écouté finalement en même temps ou à côté de deux albums qui sont beaucoup plus dans la simplicité, dans la sincérité, la légèreté, voilà. Mais c'est vrai que j'ai eu un peu plus de mal à rentrer dans cet album, même si finalement je me dis que ce sont des sons en fait que j'ai beaucoup écouté quand j'étais plus jeune en fait. Enfin, on retrouve les sons trip-hop, des sons rock assez durs. On peut penser aussi dans le chant peut-être à des P.G. Harvey ou des chanteuses comme ça un petit peu rêche, même si elle est quand même elle a une voix assez claire aussi, mais peut-être plus dans l'intention, voilà. Et mais pour autant, enfin, je reconnais vraiment le talent, évidemment, là, enfin, musicalement t'en parleras beaucoup mieux que moi, hein, mais il y a beaucoup de choses, hein, c'est foisonnant. Et puis, enfin, j'ai pas grand chose à dire là-dessus, mais c'est vrai que voilà. Enfin, après cette chanson, je l'ai bien aimée justement parce que je l'ai comprise. Elle est assez directe, Alors qu'il y en a d'autres qui sont quand même beaucoup plus sibyllines, on va dire.
0: Mais
2: poétique, j'aime bien aussi, mais...
0: Alors, ouais, on va écouter une deuxième chanson, c'est la chanson « Silence », entre parenthèses, histoire courte. Et tout comme Lily Lucas qui évoque un moment dramatique dans sa vie, là encore, il s'agit d'un moment dramatique dans la vie de Sand. «

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1: C'était donc Silence, histoire courte par Sand, extrait de l'album Les signaux contraires. Alors bon, moi j'ai beaucoup aimé le traitement de cet enfant mort-né. Enfin, y a quelque chose qui traîne dans ce disque, qui plane dans ce disque d'un enfant attendu, d'un enfant souhaité. Il faut savoir une chose, c'est qu'avec Thierry Eliez, elle a enregistré deux albums illustrés de chansons pour enfants, des ballades jazz. Donc il y a une préoccupation, semble-t-il, dans la vie de Sand, qui, quand elle enregistre ses albums de chansons pour enfants, ne s'appelle pas Sand. Mais il y a quelque chose j'ai le sentiment, voilà, il y a quelque chose qui tourne autour de l'enfant, du désir d'enfant. Et cette chanson, quelque part, est dramatique. Et elle illustre ce drame. Et je trouve qu'elle le fait avec une certaine économie de moyens. Et étrangement, avec cette voix légère, avec cette légèreté, finalement, dans le phrasé, pour dire des choses qui sont moins.
2: Oui. Ben là, moi, j'ai trouvé que, enfin, ce qui était intéressant dans sa voix, c'est qu'il y avait vraiment on sentait une fragilité, en fait, qui pouvait faire penser à des chanteuses comme Jane Birkin ou Charlotte Gainsbourg, en fait, un peu sur le fil, comme ça, de l'émotion. Et même de la presque justesse, enfin, voilà. Et, ouais, c'est... Non, mais en fait, en réécoutant les morceaux, hein, je me dis qu'effectivement, il y a vraiment, vraiment beaucoup de talent. Et ça me touche un peu plus, là, en le réécoutant.
1: Je pense que ça fait partie des disques qu'il faut écouter plusieurs
2: Exactement.
1: Fois avant de commencer à s'habituer finalement à l'atmosphère, à la manière qu'elle nous propose et qui est relativement originale dans la chanson, parce que dans le trip-hop, ça l'est moins.
3: Oui, et puis c'est vrai que sur celle-là en particulier, par rapport aux autres, elle est assez accessible. Enfin, elle est plus facile. Je la trouve plus facile d'accès que toutes les autres, et c'est pour autant une des plus dramatiques, comme tu disais, avec d'entrée des chœurs qui font penser à des chœurs d'enfants. Enfin, si on peut appeler ça comme ça, en tout cas. Moi, c'est vrai que j'ai eu énormément de mal à rentrer dedans, sauf cette chanson. Pour le coup, c'est vrai que c'est une de celles que j'ai préférées sur l'album. Justement par ce côté un peu plus accessible, mais ça rejoint ce que tu dis, c'est que des fois écouter c'est aussi digérer, et que des fois on a besoin de plusieurs digestions pour se mettre dans un album, en tout cas
1: c'est notre côté ruminant, en fait,
3: tout à fait,
2: c'est ça.
3: Même si

0: voilà. Et puis c'est vrai qu'il y a quand même une grande gravité des sujets. Je pense à la chanson La Tare sur l'alcoolisme, qui ressemble un peu à un conte très inquiétant, très angoissant. En fait, elle explore vraiment un petit peu les tréfonds de l'âme humaine, et son langage est vraiment axé sur le versant sombre de l'humanité. Et donc au départ, on n'a pas forcément envie justement d'entrer dans les chansons et d'entrer dans cet univers. Mais c'est vrai qu'en plus, en la réécoutant, là, je me dis que finalement, elle est. On pourrait la comparer un petit peu à Claire Diterzi aussi, oui. Dans la créativité finalement, l'exigence, l'originalité.
1: Oui, même si, enfin pour ma part, je trouve que Claire Diterzi est un peu plus mélodique entre guillemets, enfin au sens où, je la trouve presque un peu plus accessible en tout cas, moi Claire Diterzi. Après, c'est vrai que cet album, bon, ce sera pas les Summer Hits 2026, ça c'est sûr, mais il y a une ombre qui plane, il y a un côté ombre. Je suis assez d'accord avec, j'avais pas vu comme ça, mais c'est vrai qu'on n'a pas envie d'y rentrer, mais il y a peut-être une raison pour laquelle on n'a pas envie d'y rentrer en fait.
2: Alors, je vais vous proposer d'écouter la dernière chanson parce que je vois que le temps passe. Et cette chanson que vous avez choisie, moi je l'avais moins choisie que vous, donc je vais vous laisser la défendre. C'est une chanson qui s'intitule « Pauvre petite fille ».

0: C'était donc Pauvre petite fille par Sind, extrait de son album Les signaux contraires. On sent quelque chose d'inquiet là, de très inquiet. Et voilà, c'est les derniers mots de la chanson. Je vis un peu quand je bois. C'est waouh! C'est l'alcool, c'est l'assommoir de Zola. Enfin, je sais pas. Moi, ça m'a rappelé certaines chansons des premiers albums de Raphaël Lanader. Enfin, il y avait quelque chose de cette patte-là, j'ai l'impression.
1: Oui, bah toujours. Oui, vas-y, Jean,
0: juste,
1: je t'en prie.
0: On va pas s'étendre trop parce qu'on a encore un album dont il faut qu'on parle. Donc je vais être obligé d'être désagréable. Mais si tu veux dire quelque chose d'important, il est encore temps. Non, je t'ai coupé les pattes. Je suis désolé.
1: D'important, non. Toujours cette gravité. C'est vrai que le thème de l'alcoolisme, enfin de l'alcool en tout cas, revient assez souvent. Ouais. Peut-être pour calmer des angoisses qui ont l'air d'être assez présentes. Qui sont très présentes dans l'album. Voilà.
0: Très bien. On va écouter maintenant l'album de Pyjama, Magnétophile. Alors, qui commence par une espèce de petite intro de 27 secondes où il dit Magnétophile a l'air d'être très, très trop contente. Un album qui est rempli de bruitage et d'une autre manière d'aborder la production musicale, mais une manière sympa. Je vous propose d'écouter tout de suite Tant pis, une chanson, Tant pis, et puis on en parle après.

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1: Voilà, c'était Tant pis par Pyjama, extrait de son album Magnétophile. Alors c'est un néologisme, hein. C'est une contraction entre le magnétophone et une fille. Une fille qui s'enregistre, une fille qui fait des trucs. En l'écoutant, il me venait vraiment à l'esprit qu'on aurait dit du Lio de la grande époque. Et souhaitons-lui d'être aussi clairvoyante et aussi efficace que Lio, parce que même si elle a traversé un certain nombre de choses compliquées, moi j'aime bien la façon dont, avec beaucoup de légèreté, elle balance ce truc là. Allez, m'envoie plus de texto. J'adore ça. Et puis l'habillage musical va bien avec ce ton.
2: C'est vrai qu'il y a, un côté, il y a un détachement qui est très drôle, qui est assez même désinvolture dans sa manière de dire merde en fait à son compagnon. Et c'est l'humour, mais comme chez Lily Lucas en fait, il est présent à travers tout l'album, et on le retrouve effectivement mélodiquement, on le retrouve dans les paroles. Enfin voilà, c'est vrai que il y a un petit côté après l'album qu'on a écouté, il y a un côté un petit peu plus gay du coup, pour le coup, qui est beaucoup plus marqué. Voilà, j'ai trouvé ça très très très très sympa à écouter. Là pareil, il y a une patte selon les morceaux. L'intro par exemple, il y a même une patine dans l'intro. Il y a un côté un petit peu old school, un petit peu justement. Voilà.
3: Oui, alors là encore, peut-être le fait d'avoir écouté d'autres albums en regard de celui-là, au départ, j'ai eu un peu de mal à rentrer. J'ai finalement été séduite, hein, mais j'ai eu un peu de mal à rentrer dans l'album parce que je trouvais qu'il y avait un espèce de mignonisme, entre guillemets, voilà, dans les paroles, un côté très, très enfantin qui est totalement assumé. Voilà, enfin, c'est
1: comme elle a assumé de s'appeler Pyjama quand même.
3: C'est une artiste qui a 30 ans. Alors, je pense qu'à 30 ans, oui, on est encore ado, clairement. Et ça se ressent dans cet album. Mais en fait, au fil de l'album, il y a eu des chansons en fait plus mélancoliques, plus profonde,
1: plus intime aussi,
3: plus intime.
1: Comme Carnet secret par exemple, on n'écoutera pas, mais que tu avais remarqué effectivement,
3: oui.
1: Comme son nom l'indique, cette chanson évoque quelque chose d'une intimité.
3: C'est ça, une.
1: J'ai envie de vous proposer de passer tout de suite à la chanson suivante. C'est une chanson qui s'intitule Chiale.

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1: Je viens de dire en écoutant cette chanson, chiale, ça pourrait avoir quelque chose de Philippe Catherine. Et mes deux camarades m'ont dit oui d'un seul coup. Effectivement, il y a un côté Philippe Catherine, il y a un côté tourné en dérision, les tourments de l'humanité. Enfin, il y a quelque chose qui est, y a une distance qu'elle prend. Et en même temps, alors tu disais, Maxime,
2: c'est cette distance-là, elle traduit. J'ai l'impression qu'elle s'ennuie en fait dans son album et ça traverse à peu près tous les titres. Et cette espèce de distance, elle traduit toujours ça, c'est que elle s'ennuie, elle sait pas quoi faire. Des fois, elle regarde des choses, des fois, elle contemple, des fois, elle a envie de rompre, des fois. Bon, et avec ce côté enfantin dont on parlait, donc. Mais ça crée l'humour et en même temps, ça crée aussi le grave et qui sont toujours deux versants traités dans l'album.
3: Mmh. Ben. Moi, je trouve qu'elle représente bien sa génération, justement, des trentenaires. Oh. Alors, je ne vais pas parler en ton nom, Maxime, mais peut-être avec le recul d'une cinquantenaire. En fait, « Chiale, tu pisseras moins », elle a voulu employer cette expression, justement, qu'elle considère comme une expression de « boomer » pour montrer un petit peu le décalage générationnel. Et c'est vrai que peut-être cette génération... s'écoute un peu plus et ça, c'est très positif sur plein d'aspects, mais voilà quoi, peut-être parfois justement cet ennui, ce vague à l'âme omniprésent, peut-être le serait un petit peu moins ou l'aurait été un petit peu moins pour des gens peut-être d'une autre génération, je sais pas.
1: Moi, je voulais dire aussi une chose, c'est qu'elle a fait le choix, et ça c'est très Philippe Catherinien, elle a fait le choix de mettre un slow de l'été, en fait, le mouvement en 6-8, là, 1, 2, 3, ton, ton, ton, ton, ton, ton, ton, tu vois, when a man loves a woman, enfin, il y a 1000 slows de l'été qui sont sur ce type de rythmique, sur ce type de, généralement, d'habillage musical. C'est très facétieux, c'est très malin finalement. Et moi, c'est ce que j'ai aimé dans cet album, c'est les clins d'œil qu'elle nous propose dans un ennui, dans tout ce qu'on voudra. Enfin, on a l'impression parfois elle est velléitaire, elle dit bon alors je vais faire encore un album, d'accord. Enfin bon, mais je fais des dessins aussi. Puis elle est copine avec Pomme, il se passe plein de choses. J'ai envie de vous proposer d'écouter la dernière chanson, et cette chanson qui termine l'album, ça tombe bien. En l'écoutant, j'ai pensé tout de suite à Françoise Hardy, ou à Pomme d'ailleurs. Et vous me direz ce que vous en pensez. Ça s'intitule « Le temps ».

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1: C'était donc Pyjama, c'est la dernière chanson de notre moment passé ensemble, Cercle Critique, Pyjama, avec cette chanson qui s'intitule Le Temps. Je l'ai dit, elle me fait penser à Françoise Hardy, peut-être aussi justement, parce qu'elle témoigne un peu de nostalgie, d'ennui, d'usure.
2: Et de contemplation, parce que c'est, ça va souvent avec l'ennui d'ailleurs, c'est ce que permet l'ennui. Et c'est là où elle est aussi intéressante. Après coup, je vois ce que tu veux dire avec Françoise Hardy. je l'avais pas identifié telle quelle, mais je vois.
3: Oui, bah, c'est vrai qu'on voit, on entend bien la proximité, ouais, au niveau de la voix, et puis la mélancolie aussi est très, très présente. Et c'est drôle que tu parles d'ennui, parce qu'en même temps, y a une chanson dans l'album qui s'appelle Hyperactive Girl, où elle explique que justement, elle essaie de combler le vide à tout prix pour éviter justement de s'ennuyer. Mais bon, ça ne l'empêche pas, je pense, d'avoir des moments de contemplation. Et ce sont aussi des moments propices finalement à l'introspection et puis à la compréhension de soi-même. Enfin, c'est... Tout à l'heure, je parlais de cette génération et je trouve que c'est quand même une génération qui nous apprend beaucoup aussi, qu'on peut exprimer ses émotions très librement.
1: On ne pose pas un diagnostic de bipolarité, là, en l'occurrence ? Enfin, je ne sais pas.
3: Ah, alors ça, je ne sais pas. Nous ne sommes pas spécialistes, je pense, mais...
1: Tu voulais dire
3: mais effectivement, il y a peut-être ce côté-là.
2: Et ça m'est sorti de la tête.
1: Eh bien, n'en parlons plus. Écoutez, je vous remercie d'avoir pris le temps d'écouter ces albums dans la touffeur de ces journées trop estivales pour un mois de mai. Et puis, on se retrouve bientôt pour un cercle d'été, à la fin du mois de juin. Probablement, il fera à nouveau chaud ou alors il fera très froid, on verra bien.
3: Tout à fait, on verra.
1: Ainsi s'achève ce cercle critique que j'espère vous aurez suivi avec intérêt. Je vous remercie de votre attention si vous êtes resté jusqu'au bout de l'émission. On a parlé de trois albums, ceux d'abord de Lily Luca, puis de Dune, puis enfin de Pyjama. La semaine prochaine, on se retrouve chez mon oncle pour l'enregistrement public de l'émission et nous aurons pour invité exceptionnel, on doit le dire, les interprètes de Trafic d'air, puisque Trafic d'air non seulement est une émission sur Jet FM, mais c'est aussi une association de pratique de la chanson, de découverte de la chanson, c'est bien pour ça qu'on est là. Et à cette occasion, on parlera de la production qu'ils vont présenter les 23 et 24 juin prochains à la salle Francine Vasse, une production qui s'intitule Voisin, voisine. Et c'est un concert de chansons triées sur le volet pour parler justement du voisinage, de la différence de l'autre, de ceux qui sont au-delà peut-être aussi de nos frontières et qui sont toujours nos voisins. Allez, je vous laisse réfléchir, vous avez jusqu'à la semaine prochaine. On se retrouve donc chez mon oncle le 10 juin dès 19h30. Et sinon, à samedi prochain.
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0: Auroville, ça s'écrit Auro. A-U-R-O, ville. Et pas Euroville. Mercredi 5 mars 2025. Aujourd'hui, ça fait exactement 20 ans que j'ai mis les pieds pour la première fois à Auroville. J'avais 21 ans, j'étais étudiante à Paris. Et j'y connaissais rien à l'Inde. Je savais même pas ce que c'était qu'Auroville. Mais dans une soirée à Paris, je suis tombée amoureuse d'un gars avec des yeux bleus pétillants. Et puis 2 mois après notre rencontre, il m'annonce qu'il part vivre en Inde. Alors quand il est là-bas, on s'appelle tous les jours. Et un jour, il me dit « Et si tu venais me voir là, pendant tes vacances ?» En fait, j'avoue, c'était un peu ce que j'attendais qu'il me dise. Et il m'a dit surtout « Ne dis pas l'introduction du Lonely Planet sur l'Inde. » Donc je comprenais pas trop ce qu'il voulait dire par là. Sauf que la veille du départ, je me suis mise à lire cette intro. Et alors là, c'est l'angoisse. Je réalise que je vais dans un pays hyper flippant, que je risque de me faire violer, voler, de me faire embrigader dans une secte, de tomber gravement malade, d'être choquée par la pauvreté, les odeurs, les bruits.
1: Un pépépé. 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
0: L'aéroport le plus près pour aller à Auroville, c'est Chennai, anciennement Madras. Et donc on est dans le Tamil Nadu, on parle tamoul, et on est au bord du golfe du Bengale, en face du Sri Lanka. Donc pour arriver jusqu'ici, il faut prendre un taxi qui longe la côte pendant 3 heures vers le sud. Et à mi-chemin, on s'arrête prendre un chai, donc c'est le thé indien au lait épicé. Je me souviens de ce premier chai au bord de la route. Je regardais le paysage et j'avais vraiment l'impression de rentrer à la maison. Tout me semblait familier.
2: C'est que tu dis quelque chose là?
1: Hein? C'est, oui, hein? C'est. Là, tu vois le fait? La main, hein? Elle est où la main? Elle est là-bas. Je touche ta main.
2: Regarde, tu grattes l'oreille. Je mets le doigt dans l'œil, pique.
1: Je te mets toi dans pique. L'œil. Pique.
2: Dans mon œil à moi?
1: Oui.
2: Mais tu le vois pas, tu vois que le petit lapin.
3: Mais c'est avec son doigt, elle touche l'écran.
2: Ah ouais.
3: Bah ouais, mais c'est lui, il voit pas. Bon, bah on te fait des bisous.
2: Yes.
3: Ça va, t'as l'air un peu fatigué.
1: Allez, raccroche.
2: Ouais, là, je suis un peu abruti par...
1: Je raccroche, papa.
3: Ouais, bon,
1: je
3: bah...
1: Je raccroche. Non, je suis pas
3: moi. Ouais.
2: Alors, on se voit ce week-end, hein, Isadora, parce que là, demain, là. Ah, pendant 3 jours, je vais beaucoup travailler.
3: Il va travailler et après, on pourra le rappeler ce week-end.
1: Bye bye,
3: bye bye, Mocelio.
2: Bye bye.
1: Tac.
3: Tac.
1: Tac.
3: Allez, grimpe sur la moto.

0: après la grosse agitation des routes en Inde, où t'as l'impression que tu vas mourir toutes les 2 secondes, on sent petit à petit la fraîcheur des arbres qui s'installent et qui commence à couvrir le ciel. Et puis la route devient une piste en terre. Et on arrive à Auroville. Ce qui frappe quand on arrive à Auroville la première fois, c'est qu'on ne voit pas la ville. Il y a des arbres partout et on voit quelques bâtiments un peu futuristes là, qui se dissimulent un peu entre les arbres, mais on ne voit pas vraiment de ville. Mon copain connaissait bien Auroville et les Auroviliens, il y allait depuis qu'il était tout petit. Et il m'a présenté à ses amis, aux Auroviliens, et moi j'avais une image des Auroviliens comme des gens sages, qui méditaient toute la journée, qui parlaient calmement. Et j'étais choquée de me rendre compte qu'en fait, bah, les gens ici aussi faisaient la fête, parlaient de choses futiles, et ils ressemblaient un petit peu à tout le monde, quoi.
1: Alors, on est le 29 juillet 2023. Et là, nous sommes au Youth Center, donc le centre des jeunes. Et c'est, comme on peut l'entendre, un lieu ultra vivant. Et c'est vraiment le seul lieu, parce qu'Auroville, c'est un peu mort le soir. Et donc là, on est samedi soir. Et c'est Pizza Night au Youth Center. Pizza, bro!
0: Après ce tout premier voyage, et ben ça marche plus vraiment avec mon copain, on se sépare, mais je reste coaché à Auroville. Et à la fin de mes études, je largue tout, quoi, mon appart, je vends mes meubles, je résilie tous mes abonnements. Et en septembre 2007, je m'installe à Auroville. Et je suis newcomer, donc c'est comme ça qu'on appelle les gens, les nouveaux arrivants, ceux qui font leur première année d'Aurovillien. Et c'est là que je découvre ma passion et mon métier, la radio. Donc je suis journaliste pour Auroville Radio et je m'occupe des programmes en français. En fait, à Auroville, il y a une soixantaine de nationalités différentes qui vivent ici. Et sur les 3000 habitants, il y a plus de la moitié, donc ce sont des Indiens. Et la deuxième nationalité présente, c'est les Français. Il y en a environ 400. Donc voilà, je me fais beaucoup d'amis, surtout des Français parce que je galère en anglais. J'essaie péniblement d'apprendre le tamoul, donc qui est la deuxième langue parlée à Auroville, après l'anglais. Et mais au bout de quelques mois, j'abandonne lâchement.

0: T'entends un peu fort.
1: Comme ça. Someday I wish upon a star and wake up with a cloud far beyond.
0: Là où il y a l'eau au milieu. Où il y a l'eau.
1: Il y a de l'eau au milieu dans ton corps?
0: Mais où il y a l'os?
1: Ah, l'os.
0: Au milieu.
1: La colonne vertébrale.
0: Oui, la colonne vertébrale.
1: Well, travelers.
0: Oui, je me rends ici là.

0: Pâte, moi, pas là.
1: Allez, fais de boire, ma belle.
0: La tête.
1: Et bisous. Bisous. Bisous, ma chérie d'amour.
0: Voilà, maman.
1: Allez. Bonne nuit.
0: Mon bébé. Mes doudous, ils sont
1: là. Tes doudous sont là. Hop.
2: Il y a toute la famille.
1: Allez.
0: Ferme pas.
1: Bah si, fermez là.

J'ai passé les plus belles années de ma vie à Auroville. Ah, j'étais jeune, j'avais pas d'enfants, j'avais du temps, j'avais un métier qui me passionnait. Et puis aussi, j'avais l'impression de participer à un projet plus grand que moi et le tout baigné dans une atmosphère spirituelle qui me nourrissait pleinement. Et puis je me souviens d'une fois où j'étais en train de me balader dans la forêt. C'était peu de temps après m'être installée en tant que newcomer. Et je me suis mise à pleurer parce que quand j'étais petite, mon père partait travailler aux Antilles. Et donc souvent pendant les vacances, j'allais le voir aux Antilles. Et j'étais en admiration avec ce climat, les fleurs, l'humidité, les odeurs, les fruits. Et je me disais quand j'étais petite, un jour, je vivrais au paradis. Et pour moi, le paradis, c'était ce climat-là, c'était ce paysage-là. Et en marchant là dans la forêt, à Auroville, je me suis rendu compte qu'en fait, que j'avais enfin réalisé mon rêve de vivre au paradis. Puis petit à petit, j'ai commencé à me dire que si j'avais un enfant, j'aimerais vraiment qu'il grandisse ici.

0: France Info, 2 octobre 2022.
1: En Inde, cité utopiste, ville internationale, c'est 3000 habitants, fondée dans les années 60, parrainée par l'UNESCO. On retrouve Sébastien Farcy, correspondant de France Info en Inde.
2: Ça a commencé en fait en décembre dernier, la secrétaire de la fondation d'Auroville, qui était fraîchement nommée par le gouvernement fédéral pour s'occuper de la co-gestion de la ville. Elle ordonne alors la destruction de plusieurs bâtiments communautaires, ainsi que la coupe de nombreux arbres pour construire une route à travers la cité. Cela, selon elle, a pour but d'accélérer la réalisation des plans de cette ville utopique. Alors, les bulldozers arrivent donc soudainement pour réaliser ces coupes, mais des centaines de résidents font corps pour s'opposer à cette décision, une décision qui est selon eux illégale. La résistance dure des jours, mais les bulldozers forcent finalement le passage et ils démolissent des pans entiers de cette magnifique forêt d'Auroville.
3: Auroville, located in the Villupuram district in Tamil Nadu.
0: La web TV indienne The Wire, 16 décembre 2021.
3: Along with Puducherry border, which is premised on the ideas of freedom, peace and tranquility, is in the midst of a crisis.
4: The girls, are you okay? Hey, look, he's hitting me also. He's hitting me. Why are you hitting me? Whoa. Stop.
5: Feeling of shock and dismay and betrayal.
6: This attempt, which has taken so long to establish, is now under threat.

0: n'y aura pas de loi de Roville et il n'y aura surtout pas de prison, surtout pas de police.
1: Roger Angers, premier architecte en chef d'Auroville.
0: C'est...
1: ORTF, 1973.
0: Non seulement un espoir, mais c'est une nécessité, sans quoi l'expérience d'Auroville ne voudrait rien dire. Le fait de vouloir une organisation qui soit basée sur un changement de conscience dans l'homme implique nécessairement que toutes les vieilles habitudes qui sont dans nos cités, dans nos traditions, disparaissent. Autrement, à quoi servirait de faire une cité expérimentale où doit se définir d'autres critères de vie, d'autres critères de rapport entre les hommes?
1: Jean-Pierre Elkabbach.
2: Auroville est né en 1968. Ses constructeurs voient en elle l'aurore de l'humanité et elle doit surtout son nom au philosophe indien qui l'inspira, Sri Aurobindo. Auroville, adulte, comptera 50 000 habitants. Pour l'instant, un peu plus d'un millier de volontaires venus de tous les pays, dont une bonne moitié d'occidentaux, ont abandonné derrière eux biens, famille, patrie, pour se retrouver ici à ce rendez-vous de l'inattendu.
3: Non, c'est pas alors. Tu bois un coup, si tu veux, ou tu bois un coup de lait?
4: C'est un micro, ça.
3: T'as vu ça? Le gros micro qu'elle a?
4: Alors là, ça doit sonner fort. Hein.
5: Tu veux écouter? Et tu sais qu'est-ce qu'ils sont en train de faire, là?
4: Les photos.
5: C'est quoi ce bruit, là?
4: C'est la machine à laver. Elle a quelques problèmes des fois. Et en fait, on va faire les photos en famille parce qu'on est sur la route que la secrétaire fait. En fait, tout le monde est viré, sauf nous. Donc, on va bientôt être viré, quoi.
5: Ouais, j'arrive.
6: On peut peut-être demander aux enfants de venir maintenant. Comme ça, ils montent. All right. Good. Par contre, j'aimerais bien avoir vos regards un peu. Cool. J'en faire une en hauteur aussi.
3: T'as l'air ému, là. En même temps, je trouve que c'est sympa qu'ils puissent avoir des souvenirs de leur chambre. Je sais pas ce qu'ils vont. Et puis, quand même, la maison va être détruite, c'est vrai qu'il n'y aura pas moyen de dire c'est là que t'as grandi.
6: Est-ce que tu peux remettre le chapeau plus droit? Un peu plus penché comme ça vers moi. Voilà, parce que comme ça, on voit bien que t'es un pirate. Voilà, nickel, bravo là. Là, c'est superbe. Ok, good pirate. Superbe, je te remercie. Tu veux voir les photos?
5: Tu voulais me montrer un truc
3: Ah ouais, mais je voulais te montrer notre...
6: Bah, fais-en une version, va t'asseoir là où le lit.
3: Donc voilà, donc là, eh ben, c'est l'arrière de notre jardin. Et maintenant, il est ouvert, donc on a un accès direct à Sukhavati, je crois, en continuant tout droit.
5: Ah, donc ils ont
3: ouvert la Outer Ring, en fait, il y a 2 jours.
5: Outer Ring Road, donc ouais. C'est la route extérieure.
3: C'est le périphérique, quoi. Ça va être le périph' d'Auroville. D'ailleurs, ça fait 18 mètres de large, donc je pense que ça va être une 4 voies. Pour l'instant, ils ont épargné notre Queen of the Night, là, qui est un arbre qui fleurit le soir et qui sent super bon. Et pour l'instant, ils ont aussi épargné bananier, le cocotier.
5: Mais votre maison, elle n'est pas sur la route?
3: Et donc, la maison, elle est en plein sur la route. Donc, ils ont fait les marques sur la... Donc, tu vois, ils ont marqué, en fait...
5: Purée, sur la maison,
3: donc,
5: ils ont
3: en
5: marqué.
3: Fait, ça passe, ouais. Bah, et là, bah, attends, je vais te montrer. Ou là, tu on le voit bien. Donc, ça, c'est... Ils ont mis leur appareil, là, un petit point. Et sur le point, et hop. Et puis, il y en a un autre.
5: Donc, là, on est... Là où on est, là, on est sur la route, là.
3: Ouais, là on est sur la route, jusqu'à nous il devrait rester juste notre salle de bain en fait. Il y a tout... que la salle de bain qui n'est pas sur la route.
5: Et qu'est-ce qu'ils vous ont dit? Ils sont venus comme ça et...
3: Ah mais ils nous ont rien dit. À l'heure où je parle, on n'a pas encore eu une seule communication officielle nous disant voilà votre maison dont vous avez obtenu le stewardship il y a tant d'années, sans qu'on vous dise rien, en fait, est sur là, à Outer Ring Road, et va être détruite. Donc,
5: et ils vous ont dit quand est-ce qu'ils allaient...
3: Non, et donc là, depuis, on ne sait pas quoi. On sait qu'ils vont revenir pour marquer les arbres, et après tronçonner, et passer avec les pelleteuses pour vraiment ouvrir et transformer tout ça en terrain vague, mais on ne sait pas quand. Et c'est ça aussi qui est... qui est déstabilisant, c'est de pas du tout avoir de ligne de temps. Et ça fait 2 ans qu'on est dans ce truc-là, de se dire, on ne sait pas jusqu'à quand Christophe va garder son boulot, on ne sait pas jusqu'à quand on va garder la maison, on ne sait pas jusqu'à quand on va pouvoir avoir nos visas, des choses, et surtout, tout le temps. Et c'est vrai que c'est hyper... C'est assez stressant, en fait, de pas... Parce que quand tu sais, tu peux t'y préparer. Et quand tu ne sais pas, tu es tous les jours dans l'attente.
5: Tu sais, hier soir, ils ont diffusé un documentaire sur Findorm.
3: Oui, j'ai vu un message passer. Ouais.
5: Et donc, Findorm, qui est donc une communauté qui a l'âge d'Auroville, même un petit peu plus vieille qu'Auroville, et internationale, et qui est en Écosse. Et donc, ce documentaire raconte en fait que Findorm aussi est en train de se casser la gueule. C'est pareil, c'est des histoires de fondations qui récupèrent tous les trucs.
3: Incroyable. Ça me trouble que ça soit, qu'il se passe la même chose à Findorm. Est-ce qu'il y a du coup une volonté de plomber les utopies? Voilà, peut-être en fait. Je sais pas. Et je me suis souvent posé la question en fait est-ce que dans le monde comme il se profile, est-ce qu'il y a de la place pour les utopies? Ou en tout cas les tentatives d'utopie, quoi. Comment Auroville peut survivre à l'arrivée de ce monde qui se profile là ?

0: Samedi 13 janvier 2023. Donc ça, c'est le son que Auroville entend tout le temps depuis un mois. C'est le paysage sonore d'Auroville.
1: Do you know why they are cutting?
2: They want to build a new that town hall, so maybe it's that. I'm not sure exactly.
3: The one thing you can look for is those yellow marker stones.
1: Okay.
3: And everything which is within the yellow markers will be cut.
1: Wow. Okay, sorry.
0: J'ai dû éteindre l'enregistrement parce qu'elle a été menacée et du coup elle ne peut pas parler.

mercredi 20 septembre 2023. Ça fait un petit moment que j'ai pas donné de message. Je sens que j'ai une charge mentale énorme parce qu'il faut que je pense à tout, à faire les courses. Bon, j'ai eu plein de petites galères, mais des trucs tout petits, mais en fait, ça rajoute des trucs dans la tête en plus de la fatigue et... Jeudi 30 novembre 2023. Et ce matin, ça a été terrible avec Isadora. Là, en ce moment, ouais, c'est dur. Là. Tous les soirs, c'est des grosses crises. Et là, ce matin, ça a été vraiment terrible. Du coup, je me suis mis aussi à pleurer. J'ai craqué aussi. J'étais très en colère. Et puis, ouais, c'est... Et puis, c'est pas facile aussi ce qui se passe aussi à Auville. Il y a... Beaucoup de personnes qui ne veulent rien dire, ne veulent pas parler, ne veulent pas faire de bruit parce qu'ils sont menacés d'être expulsés, enfin qu'on renouvelle pas leur visa. Et beaucoup sont des enfants, par exemple, qui ont grandi à Auroville, qui sont là depuis 50 ans à Auroville et qui ont aucune famille à l'extérieur, qui ont toute leur vie qui est ici, qui ne connaissent pas leur pays d'origine. Et pour eux, de ne plus avoir de visa pour rester à Auroville, c'est inimaginable. Ils préfèrent se taire et faire leur petit boulot tranquille dans leur coin et pas faire de bruit. C'est très complexe parce qu'il y a des gens, il y a des Auroviliens qui se rebellent, qui essaient de faire des choses. Mais c'est un petit groupe de gens. Et il y a une énorme quantité d'autres Auroviliens qui adhèrent avec le fait que c'est pas normal ce qui se passe, mais qui ne disent rien. Et donc là, moi, pour moi, là, c'est compliqué. J'arrive pas à savoir qui, enfin, je sais pas qui je peux enregistrer.

entreprise comme celle-là ne peut se construire que presque dans la difficulté. S'il n'y a pas une maturité des problèmes au niveau des gens qui vivent l'expérience, il semble difficile d'arriver à concevoir que l'ambition d'Euroville puisse être totale et au niveau de ses finalités, de son message. Il faut que ce soit un enfantement presque, je dirais, dans une certaine douleur pour que l'infrastructure humaine nécessaire à cette réalisation se constitue.

0: Alors, on est jeudi 11 janvier 2023 et là, on a un dîner ce soir chez notre voisine qui nous invite avec aussi un ami. Et puis, il y a Isadora et son fils qui jouent. Et là, on est en train de discuter de nos revues. Mais je préviens, ça va être le bordel avec les enfants à côté qui jouent.
1: À regarder sa valise comme ça sans rien faire. On parle pas du tout de Reville.
0: C'est pas grave, c'est pas grave. Tu veux parler de quoi? Ton fils.
2: C'est pas un enfant qui est né à Reville, c'est pas. Rien à voir. Là, on parle pas de Reville.
1: On parle surtout du fait que.
2: Ouais. Non, mais justement,
1: il est en train de faire sa vie ailleurs.
2: Et lui, comment il. Donc, comment il sent un peu les.
3: Ben, je crois que ça a été très très difficile pour lui son arrivée là. Il a vu que la destruction tout le temps où il était là.
1: Il était parti depuis février, donc 10 mois dans un monde complètement différent qu'il a adoré. Hein. Il adore l'Australie. Mais il revient ici pour retrouver son chez lui et tout est en chamboulement.
4: Moi, je veux des pâtes.
0: Il a faim.
3: Bonhomme, j'ai pas des pâtes, mais j'ai du couscous pour toi si tu veux.
4: Tu peux mettre du couscous. Et du couscous.
3: Je peux te donner une assiette de couscous, oui.
0: Peut-être qu'on va mettre à table.
2: Oui. Mais là, de toute façon, c'est fini.
0: C'est fini. Tu veux dire, Auroville est fini?
2: Non. C'est fini. C'est-à-dire que là, pour l'heure, il n'y a pas grand-chose à faire contre eux. Là, c'est plus un problème aurovillien, c'est un problème indien, voire mondial. C'est-à-dire, c'est la même chose dans plein de pays.
4: T'as vu?

0: s'en va.
1: Donc là, je ne crois pas que les gens vont venir et le pouvoir de tout.
0: C'est la nuit. C'est la nuit.
1: Viens, allez, c'est la SAS.
2: Surtout dans un contexte où c'est le bordel avec la Russie.
0: Mais la voiture en Ukraine,
2: c'est le bordel au Moyen-Orient. Ils vont pas se fâcher avec
0: Maudit. Mais après, la voiture va faire pipi.
2: Donc là, Maudit, il a quartier libre et il le sait très bien. Il le sait très bien. Et donc, là, si tu veux, personne ne va venir à ton secours. Donc, tu es dans une situation où tu es un peu comme à l'époque de l'Union soviétique quand tu étais un opposant. Tu ne peux que officiellement montrer patte blanche, faire très attention à ce que tu dis et à ce que tu fais. Et après, pour le reste, c'est en secret.
0: Alors, la voiture avait passé.
2: Sans faire de coup d'éclat, parce que tu te fais écraser ou on t'envoie au goulag vite fait. Bon, là, c'est pas en goulag, on va te renvoyer dans ton pays. Et les Indiens, qui eux pourraient un peu plus parler, parce que souvent on leur dit ça, mais ce qu'ils peuvent te dire, et à raison, c'est de dire oui, mais toi. On t'enlève ton visa, tu rentres dans ton pays, ça va. Moi, où est-ce que tu veux que j'aille ? Moi, c'est dans mon propre pays que je vais me faire attaquer.

0: ma chérie, je t'aime très fort. Je t'aime très fort. Je ne t'abandonnerai jamais. Je serai toujours là pour toi. Tout le temps. Mais c'est là.
1: C'est la mer.
0: C'est la quoi?
1: C'est la mer.
0: Il y a la mer là?
1: Oui.
0: Là en bas là?
1: Oui.
0: Ah bah comment on fait alors? On va prendre un bateau?
1: Oui.
0: Oui. T'as un bateau toi?
1: Oui, mais il est par terre le bateau, c'est ça? On est sur un bateau là.
0: Ah, on est sur un bateau. Donc on va. On peut, est-ce qu'on peut aller sur le bateau pour aller jusqu'au lit?
1: Ben, c'est ici le bateau là.
0: Ah bon? Et la mer elle est où alors?
1: Elle est là-bas là. On peut voir par la fenêtre la mer.

0: les disciples, les Auroviliens, les curieux venus de toute l'Inde se recueillent pour cet échange lointain et muet où s'exprime un mysticisme millénaire.
1: Quand j'ai eu cette ouverture-là, c'est quand je suis arrivée en Inde. Et ça a été très très fort. L'image que j'ai, c'est d'avoir été comme décapsulée, comme une bouteille de coca là, qui a été décapsulée par le haut. Cette espèce d'éveil en fait, où on a l'impression qu'on est relié au tout, une joie tranquille, un émerveillement de tout, une espèce de grâce, quoi, qu'on a l'impression que tout est relié, tout est. Et ça m'est arrivé quand j'avais 21 ans. C'était très fort. Après, j'ai été vraiment. J'avais envie de savoir si Dieu existait, donc je cherchais Dieu partout. Donc j'étais hyper perchée, quoi. Hyper. J'avais l'impression même d'être missionnée, quoi. C'était pas moi qui faisais tout ça. Jusqu'à ce que j'accouche et que je devienne mère. J'ai eu l'impression que tout s'est effondré à ce moment-là. Enfin, toute cette naïveté ou cette grâce que je pouvais vivre, pas tout le temps, mais de temps en temps, j'y arrivais plus en tant que mère. Et cette envie d'aller à Auroville aussi, et puis finalement de me retrouver seule avec ma fille, c'est un peu l'espoir que j'ai de réussir à retrouver ça dedans. Et pour l'instant, c'est pas. Ça fait 4 mois là qu'on est là. Je peux pas dire que j'ai retrouvé.

La mère, âgée maintenant de 95 ans, ne quitte plus son appartement qui domine l'ashram et Pondichéry. Chaque matin, des hommes et des femmes patientent des heures pour la voir. 4 fois par an, elle se montre à son balcon. C'est le Darshan. Darshan signifie regard.

0: Qu'est-ce qui reste et qui restera toujours ?
1: Qu'est-ce qui reste et qui restera toujours ? Ce qui reste déjà, c'est qu'une communauté de, au début quelques dizaines de personnes, puis quelques centaines, puis maintenant quelques milliers, ait réussi à reboiser un plateau désertique dans le Tamil Nadu. Ce qui reste, c'est un rêve qui a été exprimé, mis en mots par une femme française. Quand elle avait 90 ans, elle a décidé de lancer l'inauguration de ce projet fou d'une ville pour le monde qui avait pour but d'empêcher une troisième guerre mondiale d'arriver en travaillant sur l'unité humaine et en essayant de découvrir ce que serait l'humanité de demain, individuellement et collectivement. Donc ce rêve-là, qui est ensuite traduit dans une charte, etc., ça restera. Je pense que ça reste une source d'inspiration pour tous ceux d'entre nous qui avons été touchés par ce rêve-là. Donc voilà, ça reste pour sûr. Ce qui restera probablement, c'est le Matrimandir, qui a été construit par les Auroviliens voilà, au fil des années. Est-ce que ce sera toujours le même Matrimandir si ça devient un monument touristique qu'il faut payer pour aller visiter? Je ne sais pas.
0: Pour quelqu'un qui ne l'a jamais vu, comment tu pourrais le décrire?
1: Le Matrimandir, c'est un peu comme une grande boule dorée. Certains diraient balle de golf, qui en fait est une structure qui est portée par 4 piliers et entourée de 12 pétales qui sont chacune des chambres de méditation individuelles. Et donc quand tu rentres dans la structure, donc que tu passes par l'un des 4 piliers, tu arrives un peu dans un vaisseau spatial type Star Trek, où tu dois mettre des chaussettes blanches pour éviter de salir le sol qui est tout blanc et la moquette blanche et machin et tout. Tu arrives dans une chambre où tu as un cristal au centre, transparent. Et t'as un rayon lumineux qui est en fait le soleil qui est condensé par un appareil qui s'appelle un héliostat qui descend du sommet de l'édifice jusqu'au cristal, jusqu'au milieu du cristal. Et donc la pièce est en fait éclairée par réfraction de la lumière. Puis ce rayon lumineux, il traverse tout l'édifice pour aller jusqu'en dessous dans un bassin avec des pétales de lotus en marbre et de l'eau qui coule. Voilà, et un petit cristal tout en bas. On est entre le vaisseau spatial un peu barré, délirant, le lieu très mystique, très symbolique. C'est un lieu de silence, personne ne parle. Et d'ailleurs, dans la chambre intérieure, tu te grattes la jambe, tout le monde est au courant. Donc voilà, c'est vraiment un lieu de silence. Je pense pas qu'il y ait d'autres lieux comme ça dans le monde. Je me souviens du Matrimandir depuis l'extérieur, en tant qu'enfant. Par contre, j'ai des souvenirs en tant qu'ado. Je sais qu'en tant qu'ado, j'aimais pas aller dans la chambre intérieure parce que j'avais l'impression que j'étais obligé de me tenir droit, de m'asseoir bien droit, de faire genre je méditais à fond et tout. Et ça me saoulait quoi, de devoir rester sur place, pas pouvoir bouger le petit doigt de pied. Quelque chose de l'ordre de la discipline qui, je pense, quand t'es ado, t'as un peu un souci, hein, t'as un peu un problème avec la discipline. Donc j'avais vraiment du mal. Et par contre, j'adorais aller sous le Matrimandir, à côté de ce bassin au lotus, parce qu'il y a beaucoup de vent qui passe et que j'adore le vent. Et puis parce que là, je m'allongeais sur les pétales, en fait. Et je pouvais, voilà, rêver, contempler. Je mettais même des fois un peu de musique dans mes oreilles.
2: On est entouré de complications et puis il y a toujours un endroit où ça s'ouvre tout simple et tout droit. Et comme si tout d'un coup on débouchait dans un jardin de lumière.
0: Est-ce que tu as encore de l'espoir?
1: J'ai de l'espoir. L'espoir, j'en ai, je pense que j'en aurai toujours. Parce que Auroville est affaire de miracle. Je trouve que la création d'Auroville, le fait qu'Auroville soit devenue ce qu'elle est devenue, tient du miracle. Et donc, les miracles peuvent toujours survenir. Voilà où se tient mon espoir. Alors, il n'est pas intellectuel, il n'est pas très raisonnable ou raisonné. Mais oui, de l'espoir, j'en ai. Ce qui est lié à ma forme de foi dans ce qu'Auroville a été, est devenu, et dans ce qu'Auroville est fondamental.

0: Alors on est le vendredi 1er mars 2024 et là je suis à CRIPA, donc CRIPA c'est le centre de recherche in performing art, un magnifique lieu de spectacle, de résidence, de répétition. Et donc là, c'est on prépare la générale pour le concert. Qui aura lieu demain soir, donc la chorale des femmes de Romville, avec des chants du monde.
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0: Ah, j'ai eu une vision l'autre jour au matrimonial. Oui, j'ai vu qu'en fait, que tout ce truc-là, ça va durer quelque temps. Et qu'après, ce sera physiquement, Auroville sera vraiment différente. Il se peut même que ce soit très joli et tout. Mais bon, complètement autre chose. Et puis, mais tout ce bazar-là, ça va durer quelque temps. On m'a montré ça. Donc, soit on tient et puis on fait partie des gens qui font la transition avec ce... ou soit on s'en va puis on va être ailleurs et faire d'autres choses très belles ailleurs, parce qu'il y a des gens sur la planète qui font des choses pas seulement au revient, heureusement, mais ouais, ça risque de prendre un moment.
1: Et toi, tu te sens faire partie de ceux qui vont rester ou...
0: Non, je pense je peux pas, j'ai trop d'histoire ici, je suis là depuis trop longtemps. Ça commence à me faire de la peine dans le cœur.

0: Auroville sans toi, en tout cas pour moi, c'est plus Auroville.
1: Oh, t'es mignon, t'es gentil. Mais on porte Auroville dans notre cœur, on est toujours avec. Hein. Moi, je pourrais pas. Même si on me coupait mon visa, si on me mettait dehors. C'est juste technique, ce truc. Le vrai Auroville, il est dedans. Donc.

Dimanche 3 mars 2024. Eh ben, il est presque 7 h du matin. Et voilà, je commence ma dernière journée à Auroville avant le grand départ ce soir. Et donc, je voulais faire profiter de ce que j'adore le matin à Auroville. Ce qui va me manquer le plus, c'est les oiseaux qui me réveillent le matin. Et ça va beaucoup me manquer.

0: Je me suis réveillé et j'avais appris des nouvelles catastrophiques la veille. Et je me suis réveillé le matin avec comme une espèce de chape de plomb de dépression. Ah, j'étais. C'était comme si c'était l'obscurité, mais vivante, qui remplissait la vie de ce matin-là. Et tu sais, c'était le matin où tu n'es encore pas très bien réveillé. Et il y a eu comme un sursaut. Et ça s'est tourné, et assez rapidement, il y avait, comme ça en perspective, quelque chose qui était dans le futur, et c'était une gloire sans ombre. Comment on peut passer de ça à ça? Ça, c'était pas dit. C'est ce qu'on est en train de faire. C'était comme si quelque chose répondait à cette angoisse et disait, mais attends, attends, attends, la vision n'est pas complète. Oui, il y a l'angoisse, oui, on est dedans, oui, c'est tout à fait d'accord, mais on va vers la lumière et une lumière, franchement, ça nous dépasse complètement, c'est quelque chose qui est donné. C'est une merveille qui est donnée, c'est une merveille sans nom.
1: Feu d'artifice! Feu d'artifice! T'as peur du feu, toi?
2: C'est magique!
3: Accrape-moi!
2: Attention, il arrive!
4: Le fait de construire des hommes au niveau de l'homme complet, c'est déjà une chose si difficile que ça ne peut pas se faire avec les facilités matérielles que nous avons l'habitude de rencontrer à l'Occident.
5: Auroville ne sera jamais fini, alors.
4: Peut-être pas. Mais ça n'a aucune espèce d'importance. Ce qui est important, ce n'est pas de construire une ville, c'est de construire, encore une fois, des hommes nouveaux. À partir de là, quel est le délai, quel est le temps qu'il faudra? Seul, peut-être, l'avenir va nous l'apprendre, j'espère rapidement.
5: Oui, autrement dit, Auroville et les hommes nouveaux s'élaborent ensemble.
4: Sans doute.
6: L'utopie où j'ai vécu. Merci aux Auroviliennes et Auroviliens qui ont accepté de se confier anonymement. Un grand merci à Célio, à Isadora et aux copines du collectif L'Effet qui m'ont soutenue durant tout ce projet. Réalisation, prise de son, montage, Chloé Sanchez. Mixage, Alain Joubert. Ce documentaire a reçu l'aide à la création du ministère de la Culture 2024 et a été produit par l'atelier studio Euphonia et Radio Grenouille à Marseille.

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0: Bonjour et bienvenue sur l'antenne de Jet FM. Nous sommes le 6 juin 2026 et nous accueillons au plateau deux bénévoles de La Goutte d'eau, une association qui est présente en ce moment dans les studios de Jet FM pour nous parler de leurs actions et d'un événement qui se passe en ce moment juste à côté des studios. Bonjour.
1: Bonjour.
0: Comment vous appelez, dites-moi.
1: Moi, je suis Maria, donc je suis bénévole de l'association.
2: Et moi, c'est Aya, je suis aussi bénévole de l'association, ça fait un an aujourd'hui.
0: Super. Bienvenue dans les studios, c'est la première fois que vous montez au premier étage du CSC Le Grand B, c'est ça ?
1: C'est ça, exactement.
0: Et qu'est-ce qui se passe en ce moment autour du CSC ?
1: Ah bah, aujourd'hui, c'est la fête de quartier. Donc nous, on est présents, on a un petit stand entre deux autres associations, on vend des granitas et des glaces. Voilà.
0: Et alors, c'est pour faire quoi tout cet argent ?
1: Alors nous, donc on est une association saint-herblinoise, on développe des projets de solidarité depuis 2017 sur le territoire nantais. Donc on a plusieurs activités, on fait des maraudes de décembre à mars. Cette année on a pu prolonger jusqu'à avril. Donc on va distribuer à des sans-abri dans les rues de Nantes des petits sacs avec des sandwichs. On fait des repas chauds une fois par mois, on essaye de créer du lien social avec eux. On a aussi développé le projet alimentaire solidaire, donc au Grand B. Un mercredi sur deux, on distribue à des familles qui s'inscrivent, donc des familles dans le besoin, des petits paniers en fait. Elles vont sélectionner leurs produits, elles vont avoir une contribution qui est quand même minime. Et voilà, elles vont pouvoir bénéficier de produits alimentaires.
0: Comme quoi par exemple ?
1: On a des fruits et légumes, on a du frais, on a du sec, tout ce qui est café, sucre, gâteau, brioche... Voilà, donc franchement, on a de tout, il y a un assez large choix.
0: Pardon, je te coupe, excuse-moi, je suis trop curieuse, j'ai trop de questions. Ça va être quel type de famille qui va venir ? C'est n'importe quelle famille ? Est-ce que c'est soumis à son
1: placard ? Ça dépend de leur quotient familial. Elles ont des petites cartes et puis selon leur quotient familial, elles vont avoir une tarification qui va un petit peu changer.
0: Ok, et vous avez combien de bénéficiaires en ce moment ?
1: Je crois qu'on en a une soixantaine. Là, on accueille à peu près entre 30 et 40 chaque mercredi sur deux, du coup.
0: Ok, donc, ouais. C'est que des personnes du quartier ou est-ce que ça va plus loin que ça ?
1: Alors, au début, non, je crois que c'était sur tout le territoire nantais. Peut-être que ça va changer la saison prochaine, ça va plus être les personnes de Saint-Herblain. On essaye de faire au mieux, mais voilà.
0: Ok, il y a du monde à chaque fois en tout cas, parce que nous, on est dans les studios, donc deux étages au-dessus.
1: Ah, oui.
0: Et on voit la file d'attente... à chaque fois qui s'allonge et qui s'allonge. Donc il y a un grand besoin. Merci pour tout ce travail. Est-ce que tu veux rajouter quelque chose sur cette action ?
2: Moi, je n'ai pas encore eu l'occasion d'être présente pendant cet événement-là, mais j'ai hâte pour cet été. Donc voilà.
0: Ok. Tu avais envie de parler d'autres actions ?
1: Oui, on est aussi présent au Sénégal. Donc on est entre guillemets, partenariat avec une association là-bas qui aide les enfants talibés, qui rénove des écoles, qui construit des puits. Donc, on a aussi pas mal d'argent qui part là-bas. Et puis, on va être présent sur les quartiers de Nantes pour de l'animation, du lien social, des événements comme celui-là. Donc, voilà.
0: Ok. Vous avez d'autres événements prévus cet été ?
1: Là, le 28 juin, au gymnase du Vigneau à Saint-Herblain, on a la deuxième édition de notre tournoi de futsal féminin solidaire. Donc voilà, s'il y a des Saint-Herblinois qui nous écoutent, qui n'hésitent pas à venir.
0: Des Herblinoises, même. Foot féminin, du coup. C'est des bénévoles qui font du foot ou vous avez une équipe
1: En fait, c'était ouvert. Les filles, du coup, viennent créer leurs équipes. Je crois qu'on a une équipe amateur et une équipe un peu plus calée sur...
2: Un peu pro.
1: Voilà, ouais. C'est ça.
0: Okay. Vous faites du foot, vous ?
1: Non, pas spécialement. Non.
2: Moi, j'en ai fait quand j'étais petite.
0: Ah,
2: donc,
0: c'est l'occasion de s'y remettre.
1: Voilà.
0: Bon, si vous êtes herblinoise et que vous voulez faire du foot, rendez-vous donc le 28 juin, c'est ça ?
2: C'est bien ça.
1: C'est ça.
0: Super. Au gymnase ?
1: Du Vigneau.
0: Du Vigneau.
1: Voilà.
0: Ça marche. On vous retrouvera là-bas. Est-ce qu'il y avait d'autres choses que vous aviez envie de dire ?
1: Non. Après, s'il y a pareil des Nantais qui nous écoutent, on est toujours à la recherche de bénévoles, de donateurs. Donc voilà, n'hésitez pas à nous contacter. On est présents sur Instagram. Asso-du-bas-là-du-bas-goutte-du-bas-do et sur Facebook également. Voilà.
0: Super. Est-ce que je peux vous poser une question plus personnelle ? C'est quoi l'action qui vous anime le plus dans cette association ? Qu'est-ce qui vous plaît le plus ?
2: Personnellement, c'est les maraudes que j'ai pu du coup commencer à faire cette année. C'était vraiment une première pour moi d'être en lien direct avec des personnes sans-abri, de créer des liens avec eux, etc. Enfin, on s'attache de semaine en semaine et je trouve ça fort en émotion. Et aussi de voir nos actions, on va dire, rendre le sourire aux gens voilà, pendant ces périodes-là. Franchement, c'est incroyable. Et voilà, je recommande à tout le monde de faire ça. Franchement, c'est trop bien.
0: Ah, y a un impact direct. Tu arrives sur le terrain, tu fais quelque chose et les gens vont mieux, quoi.
2: C'est ça, ouais. Très bien. Moi, leur offrir un petit moment de, voilà, de joie, de... Voilà, c'est incroyable.
0: Trop chouette, merci pour ton témoignage. Et toi ?
1: Et moi, je dirais ouais, la distribution alimentaire solidaire, parce que d'une semaine à l'autre, on va retrouver les mêmes familles, on va pouvoir créer un lien avec eux. Puis à côté, dans l'autre salle, on propose aussi des activités, il y a un pôle numérique tout équipé, etc. Donc les gens, même sans forcément consommer, ils viennent comme ça, retrouver leurs petites habitudes. Exact. Donc voilà.
0: Et ça, c'est où exactement ?
1: Bah, c'est là, c'est au Grand B.
0: C'est au Grand B aussi, d'accord. Le pôle numérique, il est aussi au Grand B. J'en apprends encore. Super, merci beaucoup. Est-ce que vous avez envie de faire un petit mot de la fin ?
1: Bah, n'hésitez pas à nous rejoindre, à nous suivre, voilà. Et puis...
0: Ok, donc sur les réseaux.
2: Ouais, ouais, voilà, l'association, elle est toujours ouverte à tout le monde. Enfin, c'est incroyable, on peut rencontrer de magnifiques personnes et on est tous là pour le même but. Donc, c'est ça qui est encore plus incroyable dans l'action qu'on fait. Et voilà, rejoignez-nous.
0: Super. Donc, rejoignez la Goutte d'eau qui est située au CC Le Grand B. Ouais. Et aujourd'hui, vous pouvez venir entre 14h et 18h pour la fête de quartier avec plein d'associations, plein de nourriture, des glaces. Il y a de quoi faire si vous avez faim. Et Jet FM propose aussi de venir visiter la radio jusqu'à 18h. Donc, vous êtes les bienvenus. Vous pouvez tout à fait venir voir les studios. Merci beaucoup pour votre présence dans les studios de Jet FM.
2: Merci à vous.
0: Et passez une bonne journée, à tout à l'heure.
2: Au revoir.
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0: Et nous sommes de retour dans les studios de JetFM 91.2. Nous sommes en direct avec deux autres associations. Si vous avez suivi depuis tout à l'heure, nous invitons les associations qui sont présentes à la fête de quartier en face du CSC Le Grand B à venir parler dans les micros et à venir nous raconter leurs actions solidaires et associatives sur le territoire de Bellevue. Nous avons donc deux personnes. Je vais vous laisser vous présenter, je vous en prie.
1: Marie-Hélène, Environnement Solidaire.
0: Marie-Hélène d'Environnement Solidaire.
2: Et Eric des Restos du Cœur.
0: Et Eric des Restos du Cœur. Alors racontez-nous, Environnement Solidaire, qu'est-ce que c'est ?
1: Alors Environnement Solidaire, c'est une association qui va fêter ses 10 ans cette année, donc qui existe sur le quartier depuis 10 ans, qui a commencé par la collecte des encombrants chez les bailleurs sociaux dans les parties communes et qui fait de la redistribution solidaire de mobilier, de différentes choses qu'on récupère dans les parties communes des bailleurs sociaux. On est aussi un espace de vie sociale, donc on fait des accueils cafés dans nos locaux qui se trouvent au pied de la tour juste à côté de JetFM, la rue de Cahors. On fait aussi de l'animation de jardins en pied d'immeuble. Entre autres, il y a la petite ferme urbaine rue de l'Orne, il y a les jardins Moulin du Bois, plus d'autres jardins sur le quartier. On a aussi une champignonnière au sous-sol de la tour rue de Cahors. Donc, on produit et on vend des champignons. Et aussi, on fait de la collecte d'invendus du marché de Bellevue. Et le mardi, on fait de la redistribution alimentaire le mardi après-midi. Et on cuisine aussi une partie de ces invendus du marché pour les redistribuer. J'oublie sûrement des choses, mais voilà.
0: Ça en fait des actions, mais oui, il y a beaucoup de choses. Est-ce que tu veux nous dire depuis combien de temps tu es dans cet asso ?
1: Je crois que j'y suis depuis 10 ans.
0: Et alors, c'est quoi ton action préférée en ce moment ?
1: L'action préférée, l'action entre autres le mardi après-midi où on récupère les invendus, on redistribue, on cuisine ensemble avec des bénévoles. C'est un moment très convivial et qui permet de faire venir de nouveaux bénévoles et on sent aussi une utilité sociale auprès des habitants.
0: Ah oui, on avait la goutte d'eau tout à l'heure. Il y a un sujet autour de l'alimentation, je pense, hein, sur le quartier.
1: Sur le quartier, oui, c'est une vraie problématique qui a beaucoup émergé aussi au moment du Covid, hein, où du coup, il y a eu beaucoup d'actions de solidarité, entre autres avec la goutte d'eau aussi. Mais enfin, on travaille en partenariat avec les différentes associations du quartier.
0: Super. Les Restos du Cœur, du coup, quelle transition incroyable.
2: Oui, c'est ça. Les Restos du Cœur, c'est, y a pas trop besoin de les présenter puisque c'est quand même assez connu. Donc, on vient de s'implanter sur le quartier de Bellevue il y a 4 mois. Donc, on a ouvert un nouveau centre puisque l'idée c'était un peu on avait deux centres nantais qui étaient un peu complètement débordés. Et donc là, on vient de s'ouvrir. On est donc sur de la distribution alimentaire. On a aussi un vestiaire important. On porte une attention particulière aux familles avec des jeunes enfants, avec des bébés. Donc on a vraiment un espace petite enfance, bébé, qui est assez développé, où on fait des distributions complémentaires et on essaye un petit peu de faire un petit peu d'aide à la parentalité. Donc actuellement, bon, ça va assez vite. On est à peu près à 400 familles accueillies. On fait des distributions donc alimentaires le jeudi et le vendredi toute la journée. Et voilà, et on recrute des bénévoles d'ailleurs. On recherche toujours des bénévoles puisqu'on sent que les besoins en personnes accueillies vont continuer à augmenter. Et puis donc on sait qu'à terme, on ouvrira d'autres créneaux.
0: Et alors, où est-ce qu'on vous retrouve ?
2: On nous retrouve, oui, rue Étienne Coutan, au 34 rue Étienne Coutan, donc juste à deux pas d'ici. Et donc, si les personnes accueillies, c'est un système sur inscription, puisqu'il y a des conditions de ressources pour profiter des Restos du Cœur. Et donc, on fait des inscriptions pour les personnes accueillies le mercredi. Et puis, sinon, sur les bénévoles, si vous souhaitez être bénévole, vous venez nous voir, on papote, et puis voilà, et plus si affinité.
0: Ça marche. Et en ce moment, vous êtes combien de bénévoles sur cette section-là ?
2: Actuellement, on est à peu près 70-80 bénévoles, quoi, puisque pour chaque distribution, il faut pas mal de monde quand même. Pour chaque distribution, chaque demi-journée, on est une vingtaine de bénévoles. aussi bien en relation directe avec les personnes accueillies que derrière en stock, parce que si on veut donner de la nourriture, bah, il faut l'approvisionner aussi.
0: Oui, donc ça veut dire qu'il y avait énormément de demandes, en fait, si vous êtes là depuis 4 mois et que finalement vous êtes déjà 80 bénévoles sur Bellevue.
2: Oui, voilà, et 400 familles, c'est surtout 400 familles, 400 familles accueillies. Bon, là, c'est malheureusement, on sait que oui, il y a des besoins, quoi. C'est un peu assez évident. Et je crois que le centre est fait pour, de toute façon, il est fait pour s'agrandir dans les quelques mois qui viennent. On va certainement élargir le nombre de distributions, le nombre de jours de distribution.
0: Eh bien, tellement de projets autour de l'alimentaire à Bellevue. Je vous remercie pour tout ça. Est-ce que vous voulez dire un petit mot pour clôturer au niveau d'environnement
1: solidaire ? Moi, je voudrais bien faire une petite annonce, si c'est possible, puisque mercredi prochain, à Onyx, va se dérouler une pièce de théâtre qui a été faite à la demande du Fonds d'innovation sociale des entreprises sociales pour l'habitat, qui s'inspire des projets qu'ils ont soutenus, dont en particulier ce que vit Environnement Solidaire sur le quartier. Donc si vous voulez venir à Onyx, hein, vous pouvez venir. Ça s'appelle la résidence idéale. C'est à 15h mercredi prochain, mais vous pouvez venir à partir de 14h30, puisque le temps de faire rentrer les gens. Voilà.
0: Comment on fait pour... faut s'inscrire, c'est payant, comment ça,
1: alors,
0: ça marche?
1: C'est gratuit, c'est entièrement gratuit. Vous pouvez venir sur le stand d'environnement solidaire ou dans nos locaux ici ou à rue de Cahors, mais venez, il restera de la place. De toute façon, Onyx est grand et pour le moment il reste largement de la place.
0: Super, mais peut-être qu'une personne de JetFM va venir voir ça donne envie. Moi, ça me donne envie en tout cas.
1: Vous serez les bienvenus.
0: Merci pour la petite annonce. Est-ce qu'on clôture là-dessus ou un dernier petit non, c'est bon.
2: Oui, rien.
0: Ok. Eh bien, nous rendons l'antenne. Merci beaucoup. Vous pouvez nous retrouver jusqu'à 18h au premier étage du CSC Le Grand B pour les portes ouvertes de JetFM à l'occasion de la fête de quartier. Merci pour votre écoute.
2: Merci.

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0: I'm a stranger.
1: Je suis étranger.
0: No one can comfort me anymore.
1: Personne ne peut plus me rassurer.
0: I feel like a ghost in this town.
1: Je me sens comme un fantôme dans cette ville.
0: Alone and untouchable amongst the others.
1: Seul et intouchable parmi les autres.
0: I like not noticing them.
1: J'aime ne pas faire attention à eux.
0: No longer hoping they'll speak to me.
1: Ne plus espérer qu'ils vont venir me parler.
0: Walking indifferently in between them.
1: Marcher indifférent au milieu.
0: Stopping in front of a department store and watching them.
1: M'arrêter devant un grand magasin et les regarder.
0: I like being alone like that.
1: J'aime être seul comme ça de mon côté.
0: Arriving in front of my home and believing that this time is the
1: Arriver
0: one.
1: Arriver devant chez moi et croire que cette fois-ci c'est la bonne.
0: I'm going to go home.
1: Je vais rentrer.
0: And not stop.

0: d'autres choses comme ça.
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0: 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Je vois son visage en sang entre mes mains, tandis que la voiture part dans le fossé. Après quoi, je me surprends
2: au milieu d'une phrase en train de continuer la conversation, comme si de rien n'était.

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0: Vous êtes sur Jet FM 91.2 et nous sommes en direct des studios à Bellevue, au premier étage du CSC Le Grand B. En ce moment, dans le parc attenant au CSC, nous avons la fête de quartier et donc c'est toute l'après-midi où on fête le quartier et où on a plein d'associations qui nous rejoignent. Alors on en profite à Jet pour vous recevoir à l'antenne en direct pour nous raconter un petit peu vos actions. Et pour pouvoir promouvoir vos activités. Aujourd'hui, il est 16h14, on a à l'antenne la responsable de l'asso Les Hirondelles, est-ce que c'est bien ça?
1: Oui.
0: Super, est-ce que tu veux nous raconter qui tu es, qu'est-ce que c'est que cet asso?
1: Alors, qui je suis? Je suis la responsable, je suis la coach qui donne les cours de fitness. Du coup, je suis aussi responsable. L'une des responsables de l'association. Et voilà, je donne des cours de fitness et de pilates.
0: Ok. Et qu'est-ce que c'est que cette asso? C'est qu'une association de sport? Qu'est-ce que vous faites?
1: Alors, on ne fait pas que ça. On fait plein de belles choses à côté. Le cours de fitness, ça englobe, par exemple, si je peux définir ce que je fais en fitness, il y a de la zumba, il y a le renforcement musculaire, il y a du stretching, il y a aussi du cardio. Donc, tout ça, c'est un pack en fitness. Sinon, le pilates, bah, c'est bien connu, le pilates, c'est un renforcement musculaire. Et du coup, je fais autre chose. Je donne des cours d'aquabike et des cours de pilates aqua, pilates à Caliceo. Et en dehors, bien évidemment, on fait des voyages. On fait deux voyages dans l'année, en début et en fin d'année. Enfin, comme là, prochainement, avant la fin des vacances. Enfin, avant les vacances. Donc, on fait 4 jours chaque fois. Ce qui fait 8 jours dans l'année, 4 jours pour les personnes en début d'année et puis à la fin. Et on fait aussi, par exemple, de la marche, du tennis, du foot. On fait aussi, je m'occupe aussi des enfants... qui ont, par exemple, des enfants qui sont en bas âge et en ado aussi, pendant les vacances scolaires, par exemple, la première semaine, je propose aux parents de venir avec leurs enfants et de faire des jeux ludiques avec eux dans une salle de sport ou sinon à l'extérieur quand il fait bon. Voilà. Je passe dans la semaine 3 fois par semaine. Et je fais des jeux avec eux et je leur propose toutes sortes de jeux qui pourraient leur concerner. Ou pas simplement des jeux, on peut faire des puzzles, toutes sortes de jeux ou des jeux calmes aussi. Qui fait que ça rapproche les parents avec leurs enfants à faire des choses ensemble et partager des choses ensemble qui sont ludiques en fait.
0: Donc l'idée, c'est aussi de faire du lien social,
1: du
0: en
1: lien
0: fait,
1: social,
0: à travers
1: toujours,
0: ces
1: toujours.
0: Activités. Ouais.
1: C'est notre optique.
0: C'est ça, j'ai l'impression. Mmh. C'est ce que j'avais en toujours. Tête aussi. Vous n'aviez pas un club de lecture aussi?
1: Alors, par le passé, on avait un club de lecture, mais malheureusement, on a dû l'arrêter parce que nous étions à la base 3. Notre collègue n'a pas pu par la suite. Hein, et une obligation qui la tenait à ne plus pouvoir se poursuivre, malheureusement. Du coup, on s'est retrouvés à deux et le manque de moyens ne pouvait plus. Hein, puisque quand on est trois, on est trois. Quand on est deux, on est deux. Et donc, on a deux pôles maintenant.
0: Oui, ça oblige à faire des choix.
1: Le troisième, c'est la santé. Donc, c'est le lien, encore une fois, c'est la santé. On fait intervenir des personnes comme par exemple des photographes professionnels. On fait intervenir des personnes qui sont dans le lien de santé aussi. On essaie de les diriger. On fait intervenir des avocats aussi pour les problèmes aussi qui pourraient leur servir. Et on fait aussi de belles choses. Comme ici, là, on fait des enregistrements avec exactement, pas exactement, mais on va dire qu'on s'investit à leur démontrer avec cette photographe professionnelle qui va faire un court-métrage sur la personne pour, par exemple, travailler la confiance en soi, maîtriser tout ça. C'est pas facile dans la vie de tous les jours. Et donc, elle fait un court-métrage sur ces personnes-là. On leur demande de venir, par exemple, s'habiller selon le mode qu'elles veulent. Par exemple, ça peut être le blanc. Et après, elle fait derrière une image, soit de fleurs, soit ce qu'elles veulent, elles désirent. Et de là, on part pour essayer de travailler ce qu'on est, ce qu'on aime, ce que nous sommes, et faire un parcours ensemble. Et après, on leur distribue ce court-métrage qui leur appartient par la suite.
0: C'est beau, merci beaucoup. Donc, du lien social, du bien-être à travers le sport, c'est
1: Oui,
0: ça que je comprends,
1: oui.
0: hein. Et vous êtes situé où exactement?
1: Alors, nous sommes situés au Drac. Alors, notre bureau, il se tient dans le bâtiment du Drac. Donc, voilà.
0: Oui, à côté de la place des Lauriers,
1: À
0: la
1: la
0: maison
1: place des Lauriers, oui, les maisons de
0: des
1: citoyens.
0: habitants et du
1: Oui,
0: citoyen.
1: du citoyen derrière.
0: Ok.
1: Ah, j'ai oublié de dire. Excuse-moi. J'ai oublié de dire qu'en fait, on fait aussi, on leur propose aussi des soins qu'on achète et qu'on leur distribue. On leur fait payer pas cher du tout. Et ça, c'est des soins de massage, du visage, du corps. On les achète et on leur distribue et on leur offre ça une fois par année.
0: Et ça s'adresse à qui
1: Ça
0: exactement?
1: s'adresse à toutes les femmes
0: Du quartier ou
1: du quartier.
0: de Nantes, de
1: Ah non, non, non, non, à nos adhérentes, évidemment,
0: aux
1: parce que là, on
0: adhérentes.
1: serait riche sinon. On serait pas là à tenir un stand.
0: Et là, du coup, vous êtes venu pour se tenir un stand en bas du CSC?
1: Oui, on a pour habitude chaque année de tenir un stand et de pouvoir un peu vendre ce que les filles savent faire, bien faire. Et du coup, on essaie un petit peu de cotiser et de leur offrir encore plus de voyages. Cette fois-ci, on a le désir de pouvoir partir à l'étranger, si c'est possible. Donc, elles ont le désir, on en a parlé, du coup, on essaie un petit peu de trouver un moyen de pouvoir en dehors partir, en dehors du continent.
0: Parce que l'idée, c'est de leur offrir ce voyage, c'est ça, les plusieurs jours ailleurs.
1: Bah, on aimerait bien partir un peu plus, par exemple, soit à Londres, soit, je sais pas moi, des pays comme la Turquie, la Tunisie, le Maroc, l'Algérie, peu importe, mais en tout cas une destination qui pourrait faire du bien à tout le monde et sortir un petit peu de ce quotidien qui est extrêmement difficile pour les mamans. Moi, je pense le lien familial, c'est important, mais le pilier de la famille, c'est les mamans. Pour ma part, je me bats pour ça.
0: Donc il faut les chouchouter.
1: Il faut les chouchouter, il faut leur donner l'espoir, qu'il y a toujours l'espoir à garder, à pouvoir s'envoler par elles-mêmes et de pouvoir faire de belles choses.
0: Ah, d'où les hirondelles.
1: D'où les hirondelles,
0: Ah,
1: effectivement. Et pas que l'été ou le printemps, hein, c'est toute l'année.
0: J'adore.
1: Voilà.
0: La boucle est bouclée. Merci beaucoup. C'était
1: Merci.
0: l'association Les Hirondelles au micro de
1: Merci.
0: Jet FM 91.2. Nous sommes au premier étage du CSC, le Grand B à Bellevue, pendant la fête de quartier. Est-ce que tu veux
1: Merci.
0: dire un dernier mot?
1: Que nous puissions venir en aide à toutes les femmes qui veuillent venir nous voir. Elles sont, à mes yeux, les plus importantes. Qu'elles soient les bienvenues dans notre association.
0: Contactez les Hirondelles, c'est à l'immeuble du Drac.
1: Voilà.
0: Merci beaucoup pour ton intervention
1: Merci.
0: et je rends l'antenne.

0: Vous êtes toujours sur Jet FM 91.2 et c'est toujours la fête de quartier à Bellevue, en bas du CSC Le Grand B, 11 rue de Dijon. Nous sommes toujours au premier étage et nous accueillons une nouvelle association. Peut-être que vous avez suivi, là, depuis 14h, on accueille des associations au micro de Jet FM en live et on leur propose de nous parler un petit peu de leurs actions et de leur parcours associatif. Il est 16h36 et nous accueillons les Capsœurs.
1: Bonjour.
2: Bonjour.
0: Bienvenue sur Jet FM. Qu'est-ce que c'est les Capsœurs?
1: Alors,

0: c'est une branche de la fève qui, elle, va s'occuper en fait d'offrir des colocations dans des HLM, dans des quartiers prioritaires à des jeunes qui sont en recherche de logement, en échange en fait d'un travail bénévole de ces jeunes 4 heures par semaine.
1: Dans le quartier, généralement. C'est des actions solidaires qu'on fait dans le quartier.
0: Voilà. Donc ça peut être du mentorat, ça peut être l'organisation de festivals, ça peut être du ramassage de déchets. Voilà. On est assez libre sur ce qu'on peut faire. Voilà.
2: Et donc vous, quand vous dites que vous êtes capteur, c'est que vous êtes hébergé chez quelqu'un et que vous participez à ce programme?
0: Alors, c'est pas chez quelqu'un,
1: C'est chez nous.
0: c'est chez nous, en fait, oui, voilà. Genre, c'est nos bails. Et oui, on participe à ce programme, du coup, on fait du mentorat, on organise des festivals, etc., etc.
2: Et par exemple, là aujourd'hui, vous êtes impliqué dans la fête de quartier?
1: Bah aujourd'hui, on tient un stand d'événements. On a récolté plein de vêtements et là, on les donne aux personnes. Enfin, on les donne. On les laisse et les personnes peuvent les prendre et on échange avec les personnes. Créer du lien aussi, ça fait partie du CAPS généralement. Voilà.
2: Donc des actions de solidarité
1: C'est ça.
2: assez diverses, mais en fonction de ce que vous avez envie de faire, c'est ça?
0: Oui, c'est ça. On est assez libre dans l'organisation.
1: Oui.
2: Ok. Et ça fait combien de temps que vous participez à ce programme?
0: Alors, moi, ça va faire. C'est ma deuxième année maintenant. Et
1: Moi, ça fait un an, vu que ça fait un an que je suis sur Nantes maintenant. Voilà.
2: Ok. Et vous êtes hébergé dans quel. Alors, pardon, j'avais cru comprendre que vous étiez hébergé chez quelqu'un, mais du coup, c'est quoi? C'est un logement
0: Alors,
2: solo
0: c'est des logements en colocation, c'est-à-dire qu'on va avoir plusieurs capseurs dans une même colocation et c'est en fait détenu par la Fève. Ouais, c'est en fait détenu par la Fève qui en fait nous offre un bail sur un appartement qui est réquisitionné pour les CAPS, quoi.
2: Ok, et vous êtes dans quel coin? Dans quel
0: On est
2: quartier?
0: du côté du square des Richelieu.
1: Oui, à côté du carré des services.
2: Ok, vous êtes dans la même coloc?
1: Non.
0: Non. On est à 100 mètres.
1: C'est très voisin quand même.
2: Oui, dis donc. À côté du carré des services, donc côté Saint-Herblain, quoi. Ok. Et bah, racontez-moi, c'est comment d'être capseur? Vous êtes content?
1: C'est trop cool.
0: Oui,
1: Tu rencontres des gens, tu rencontres plein de gens de tout âge, du coup tu aides. Moi, j'adore ça, de toute façon. Tu participes à des événements. Là, par exemple, aujourd'hui, c'est trop cool. Tu rencontres plein de gens. Je sais pas, moi, je trouve ça trop cool.
0: Oui. Et puis même d'un côté, moi à l'origine, j'avais vraiment découvert CAPS, pas pour le côté associatif, mais par le fait que, bah, comme on est logé en colocation dans un HLM, bah du coup le loyer est vraiment pas cher.
1: Oui.
0: Et en fait, bah oui, quand t'es étudiant, c'est vraiment pratique. Il y a un côté où bah, avoir un endroit où tu peux loger sans avoir à payer trop, c'est pas mal. Et en plus, bah, effectivement, ça te permet de rencontrer plein de personnes, de faire plein d'activités, genre t'apprendre à être plus autonome sur ces activités. Par exemple, oui, là, on va organiser un festival en septembre. Bah, ça, c'est quelque chose que j'aurais jamais su faire si j'avais pas fait CAPS, quoi.
1: Pareil.
2: Et comment est-ce que vous avez trouvé cet asso? C'était une question financière? Est-ce que vous avez eu envie Comment est-ce que vous êtes tombé dans les capseurs?
1: Vas-y.
0: Ok. Moi, c'était vraiment genre sur une annonce de coloc, j'ai vu 250 euros un appartement. Je me suis dit, c'est une arnaque. C'était pas une arnaque, c'était les caps. Voilà.
1: Moi, c'était plutôt du bouche à oreille et quand j'étais à la mission locale aussi, ils m'ont proposé ça. Donc j'ai fait OK, trop bien. Ça me paraissait cool et surtout que moi, vivre en colocation, ça me dérange pas du tout. Donc voilà.
2: C'est une manière de trouver un logement tout en faisant des activités
1: C'est
2: aussi,
1: ça.
2: 4 heures par semaine, donc c'est ça que vous m'avez dit.
1: Environ.
2: Ouais.
0: Oui, c'est ça.
1: Oui.
0: Des fois c'est moins, des fois c'est
1: C'est
0: plus.
1: ça.
0: On essaie que ce soit la moyenne, 4 heures.
2: Et alors sur la dernière année ou sur les 2 dernières années, c'est quoi l'action que vous avez préférée? Est-ce que vous voulez me raconter une des actions?
1: Moi, j'aurais dit les 48 heures d'agriculture.
0: Ah oui, d'accord.
1: Toi, non?
0: Ok.
1: Je sais pas.
0: Oh, moi c'était plus le festival de Bellevue.
1: Ouais, bah oui, mais j'y étais pas. C'est pour ça.
2: Alors raconte-moi, c'est quoi les 48 heures de l'agriculture?
1: En gros, c'est 2 journées qui sont divisées par 2 quartiers. Nous, on avait une. Si je me trompe, tu me dis. Hein.
0: Vas-y.
1: en gros, nous, il y avait notre quartier, du coup, et le quartier Nantes, enfin Bellevue-Nantes. Et c'était autour de notre jardin partagé. On a un jardin partagé où on s'en occupe. Et les voisins peuvent venir. S'en occuper aussi. Et du coup, on avait organisé tout un programme avec un concert, des jeux, de la nourriture. Évidemment, ça n'a pas de beaucoup de personnes. Et c'était hyper cool. Voilà.

0: C'était une fête de quartier un peu aussi.
1: Super. Et le qu'est-ce que tu m'as dit, la fête
0: Le
1: de Bellevue,
0: festival de
1: le
0: Bellevue,
1: ouais.
0: enfin Bellevue est dans la place, c'est quelque chose qu'on avait organisé en septembre dernier. C'était surtout les personnes de Bellevue-Nantes qui avaient organisé tout ça, mais moi j'avais participé en tant que bénévole sur la journée. Et le principe, c'est qu'elles étaient allées chercher des artistes qui vivent à Bellevue pour se produire sur scène. Et comme elles avaient un budget, ça permettait aussi de payer des artistes et leur proposer un endroit où se produire. Donc c'était vraiment cool. On a eu pas mal de personnes qui sont venues. Et voilà, genre c'est pour ça que j'avais trouvé ça bien, l'idée justement de mettre en valeur les artistes du quartier. Et du coup, on fait d'ailleurs, j'en profite, une nouvelle édition pour le 19 septembre, et on est à la recherche à la fois d'artistes musicaux, mais aussi de. Genre, on voudrait faire une exposition des artistes font plus de la peinture, du dessin, etc., à côté justement de la scène. Donc voilà.
1: Ok, alors nous on fait pas d'art graphique ici, mais si vous avez besoin d'une radio
0: Tout
1: ou
0: type
1: si vous avez.
0: d'art, franchement, on est preneur.
1: Écoutez, peut-être qu'on pourrait faire des choses ensemble aussi à Jet, n'hésitez pas.
0: Carrément,
1: Est-ce que
0: on
1: vous
0: y
1: avez envie
0: pensera.
1: de dire un dernier mot avant de rendre à l'antenne?
0: Vous venez en caps, ça? Ouais, voilà, ouais, c'est ce que je
1: Franchement,
0: dirais.
1: il y a de la place en ce moment. Il y a de la place dans les logements, c'est ça?
0: Oui, il y en a,
1: Vous
0: ils
1: cherchez
0: partent,
1: des
0: ça c'est
1: gens?
0: normal. Mais oui, il y aura de la place là, donc.
2: Donc oui, n'hésitez pas. Si vous êtes étudiant, que vous êtes un peu fauché ou
0: Ah oui,
2: que
0: c'est entre
2: vous.
0: 18 et 30 ans,
2: Ouais,
0: donc
2: c'est ça.
0: voilà.
1: Oui,
0: Pas forcément
1: des
0: étudiant,
1: étudiants,
0: mais oui.
1: ouais.
2: Oui, pas forcément
0: Pas
2: étudiant,
0: forcément.
2: effectivement. Mais c'est vraiment le bon plan
0: Si
2: pour
0: vous êtes
2: rentrer.
0: plutôt seul, si vous êtes en galère et si vous voulez vous faire des amis, franchement, venez, c'est très cool. Voilà.
1: Génial. Et des activités en plus, toutes les semaines, collectives et solidaires, quoi.
0: C'est ça,
2: C'est ça.
1: Génial. Merci beaucoup.
2: Bah,
1: Merci pour
0: merci.
1: votre
0: Merci.
1: merci au Capster, donc pour votre présence à l'antenne. Vous êtes toujours sur Jet FM 91.2. On est toujours le 6 juin et c'est toujours la fête de quartier à Bellevue. Venez nous rejoindre. On est dans les studios jusqu'à 18h et à 17h, on va avoir un petit concert de musique électronique où vous pourrez venir voir comment ça se passe un concert à la radio. Donc, vous êtes les bienvenus pendant encore 1h15. Merci beaucoup.

Citizen Gaz pour vous servir. Apparemment, c'est portes ouvertes à Jet FM et je vous le concède. C'est bien les portes ouvertes et la fête du quartier. Donc venez donc voir ce qui se passe à Jet qui fête ses 40 ans cette année, mais pas que. Voilà, c'est les portes ouvertes tout de suite là maintenant. Venez, on va se marrer. Et vous allez peut-être un peu voir mon matos. Voilà, et on va parler entre geeks. Allez, à tout à l'heure. C'est une heure hein, de son et puis j'enchaîne avec l'émission Samplez-moi par la suite à 18h.

Voilà, bon, il reste un petit quart d'heure là de mix improvisé avec les petits Moog, les petits Push, etc. C'est toujours les portes ouvertes de Jet. Viendez, hein, il est encore temps. Puis moi, je reste encore un petit peu pour mettre mon émission après. Donc, portes ouvertes, hein, ça veut dire ce que ça veut dire, hein, venez. Et puis voilà, on reste un petit quart d'heure encore avec ces sons bien stridents qui cassent les oreilles. Et puis ensuite, ce sera Samplez-moi pour une spéciale We Love Green.

Eh bien, voilà pour cette heure hyper travaillée en amont, hein, vous avez compris. Donc, c'était Citizen Gaz pour les portes ouvertes de Jet FM. Jet FM, c'est 40 ans cette année, donc on va faire une grosse teuf à Rosé, au petit café de Rosé. Merci à eux encore pour l'accueil le 4 juillet de 16h à pas d'heure. Donc viendez nombreux, nombreuses pour soutenir votre radio préférée. Mais tout de suite, place à l'émission que vous attendez toutes et tous, j'en suis sûr, sans plaisir. Dédié au festival parisien Wheel of Green. D'ailleurs, je saute dans un train là, juste après l'émission et on s'y retrouve, j'espère, ce soir et demain devant Théodora et autres bonnes choses. Voilà, Wheel of Green, tout de suite dans Sample et moi. À bientôt!

0: On réfléchit sur les mêmes.
1: Bienvenue dans Sample et moi. Avant de plonger dans la programmation de We Love Green 2026, quelques mots sur ce festival pas tout à fait comme les autres. Né en 2010 sous l'impulsion de Marie Sabot et Emmanuel de Burtel, We Love Green s'est imposé comme l'un des rendez-vous majeurs du début d'été parisien. Installé dans le bois de Vincennes, il rassemble aujourd'hui jusqu'à 100 000 festivaliers autour d'un principe simple: prouver qu'un grand festival peut conjuguer musique, écologie, gastronomie et réflexion sur les enjeux de notre époque.

Au fil des années, le festival est devenu autant un laboratoire d'idées qu'un terrain de jeu musical. Rap, électro, pop, rock, chansons françaises ou musiques expérimentales s'y croisent naturellement, avec une attention particulière portée aux artistes émergents et aux tendances de demain. Depuis ses débuts, Will of Green revendique également une forte dimension environnementale, normale avec ce nom, avec des initiatives autour des énergies renouvelables, de l'alimentation durable et des mobilités douces.

pour cette édition 2026, le festival accueille rien de moins notamment que Gorillaz, The XX, Little Sims, Soulwax, Feu Chatterton, Sébastien Tellier, Okelou, Disease ou encore Sudan Archives. Un terrain de jeu idéal pour partir à la chasse aux samples, aux influences et aux passerelles musicales. Alors embarquement immédiat dans Samplez-moi pour une demi-heure déjà bien entamée de machine à remonter le son spécial Wheel of Green 2026.

Avant les banques de sons et les synthés et autres logiciels, il y avait François Droubet, compositeur autodidacte, explorateur sonore. Il a signé des musiques de films comme Ce dernier domicile connu ou encore Le Samouraï. Son goût pour les textures électroniques et les mélodies immédiatement mémorisables continue d'inspirer producteurs et digueurs du monde entier, comme ici le franco-algérien Danil, qui passera dimanche à 18h30.

Quand on parle des fondations du hip-hop, impossible d'oublier Afrika Bambaataa. DJ, organisateur, passeur culturel, il est l'un des architectes du mouvement dans le Bronx. Avec Planet Rock, samplé par tout le monde, y compris Sudan Archives, écouté ici, il mélange funk, rap et électronique inspiré de Kraftwerk. Résultat, un morceau fondateur qui ouvrira la voie à l'électro, mais aussi à la techno et même à une partie de la musique dance moderne. Écoutez donc.

Le saxophoniste Joey Anderson fait partie des géants du jazz moderne. Né en 1937, il a joué avec Herbie Hancock, Horace Silver ou encore Miles Davis. Son morceau Black Narcissus, échantillonné par la Belge Blue Samu, à la fois aérien et mélancolique, est devenu un trésor pour les amateurs de jazz, mais aussi pour les producteurs de hip-hop et de soul en quête de sons raffinés.

0: été.
1: Parfois, un remix bouleverse complètement un morceau, et parfois, un peu moins. Le Mister Dance Magic Wand Mix de La Retourdelle conserve l'essentiel de ce qui fait la force du titre original, sa progression hypnotique, ses cordes et cette sensation de lente montée émotionnelle. Une preuve que certains morceaux sont déjà tellement bien construits qu'ils n'ont pas besoin d'être réinventés. Bon, je l'ai quand même placé, histoire que vous fassiez une idée. Mais avant cela, Glenn Medeiros, dont Tellier s'est un peu inspiré.

0: Plus de lumière.
1: Dans un article de Gonzaï consacré à Feu Chatterton, la journaliste cherchait visiblement à égratigner le groupe. Mais face à « Avant qu'il n'y ait le monde », elle finit par désarmer. Merde, ils m'ont tué. Le morceau adapte un poème de William Butler Yeats, un exercice particulièrement casse-gueule. Gonzaï en profite même pour recommander un autre artisan de ces passerelles entre poésie anglophone et chanson, Vesperland. On l'écoute après, t'as compris.

connaît surtout Okello pour ses productions électroniques délicates. Pourtant, dans sa session Tiny Desk, elle dévoile une autre facette de son univers. Le morceau ICT y est interprété dans une version presque entièrement acoustique, portée notamment par le marimba joué par Okello herself. Lien de cette jolie session sur la page de Sample & Moi.

Retrouvez la tracklist à la seconde près sur le site de Jet FM et la page de Sample et moi. Podcast à retrouver ensuite sur les différents sites. Peut-être qu'en réécoutant, vous retrouverez les différents Easter eggs placés ça et là dans les émissions. C'est marrant, je vous jure. 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

Et si ce timbre de voix vous dit quelque chose, c'est peut-être déjà que vous êtes fidèle de l'émission. Et c'est aussi normal, Q-Tip était déjà présent dans l'introduction de l'épisode du jour. Membre fondateur de A Tribe Called Quest, producteur, rappeur et dénicheur de samples hors pair, il a profondément influencé le son du hip-hop alternatif. Et entendre son Dress and Stop juste avant Rhyme Dust qui le sample. Rappelle à quel point son héritage continue de résonner aujourd'hui jusqu'à l'Australien Dom Dolla.

2025, peu de sets ont autant circulé que celui de Yusuke Yuki Matsu pour Boiler Room Tokyo. Sélection hallucinante où se croisent rave, hard dance, gabber et techno survitaminé. Des millions de vues, des centaines de partages et une nouvelle génération qui découvre que l'énergie brute d'un DJ set peut encore devenir un phénomène mondial sans pour autant provenir de Londres ou Détroit.

Lorsque Baudelour de Disease enchaîne avec Enjoy the Silence, difficile de ne pas entendre une parenté. Ce n'est pas un sample direct, oui, mais plutôt une proximité mélodique, un même goût pour les lignes de synthé simples, efficaces et immédiatement reconnaissables. Comme souvent, les influences circulent discrètement entre les générations. À vous de juger.

Madonna et DJ Airstring referment cette balade à travers la programmation riche de Wheel of Green 2026, un festival désormais racheté en partie par AEG, ce major de l'événementiel, mais toujours dans le giron de la bande Anova et les Inrock.

Un festival, vous l'avez entendu, capable de réunir rap, jazz, électro, chansons françaises, pop aventureuse et Heritage Club dans un même parcours. J'ai loupé hier, mais ce soir et demain, direction le Bois de Vincennes pour voir tout cela prendre vie sur scène. On s'y retrouve ?

Ce n'est pas la première fois que je vais taper du pied de ce côté-ci de Paris. L'un des plus grands concerts que j'ai eu la chance de voir fut à Wheel of Green avec celui de LCD Sound System en 2016. Il pleuvait, le terrain était détrempé, les conditions étaient loin d'être idéales, mais le groupe était absolument gigantesque.

10 ans plus tard, entendre ce remix signé Soul Wax me replonge instantanément dans cette soirée. Soul Wax, que l'on pourra retrouver côté Clairière dimanche à 18h30. Hâte. À bientôt dans Samplez-moi.

Chers auditeurs de Jet FM, chers fidèles de Sample et moi, la mise en bouche se transforme en dessert. Là, tout de suite, avec ce dernier remix que je laisse traîner un peu. Et surtout, retour sur la Boiler Room qui cassa tout l'année dernière. Restez sur le 91.2.

0: Bon, il y a un trou de 2 minutes hein, sur la playlist de chat, donc je vais tenter de meubler. C'est les 40 ans hein, cette année, donc je vous invite tous et toutes à venir au petit café de Rosé le 4 juillet de 16h à 1h du mat. Normalement, c'est ça. Si vous vous souvenez, l'année dernière, on avait fait ça pour une soirée de soutien. Là, ce sera du soutien et de l'anniversaire au petit café de Rosé le 4 juillet. Donc, c'est un samedi. Il y aura du Frank Smith, il y aura du Théo. Comment s'appelle son blaze? J'ai oublié. Il y aura Henri, XM et Valentine avec leur concept hyper nerveux. 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Et pour l'heure sur Jet, c'est quoi? C'est quelle heure? Ça va être l'heure de No Scrum, No Win, qui enchaîne souvent après moi le samedi. Donc n'hésitez pas à monter le son, à baisser peut-être un petit peu les basses, parce que ça tape très fort. Après, bon, samplez-moi, c'était ça, ça bonsait aussi. J'espère qu'on peut se retrouver à Paris ce soir. Bah ouais, si, tout le monde va à Paris ce soir pour Wheel of Green. Ça va être cool. Allez, bisous!
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0: Bon, ça ira. Je vous remercie, messieurs. Alors, Franck, c'est bon pour le son?
1: Excellent, parfait. Je crois qu'on peut y aller.
0: Non, avant de commencer, je voudrais dire deux mots à Paul. J'en ai pour une minute. Paul, je vais te demander quelque chose. Quand tu attaques sur... Je voudrais que tu y mettes
2: Monsieur Bénédicte.
0: Un peu plus violent.
2: Monsieur Bénédicte.
0: Je veux sentir une sorte de...
2: Excusez-moi, Monsieur Bénédicte.
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I just want to take a moment to say big up to the Pavillon Sans Huit à Fumel. Hier soir, j'ai vu Rod Taylor and the Positive Roots Band. Amazing! Rod Taylor, toujours là. Sans voix, comme Horace Andy. Took us higher. And après ça, c'était le un groupe que je connaissais pas du tout qui s'appelle The Culture Dub All Stars. Et au départ, j'ai pas vraiment entré dans leur set, mais après 10 minutes, j'ai été emballé. Saxophone, deux voix et un incroyable Mixmaster DJ, centre de la groupe. Big up to the Pavillon, Pavillon, sans huit de Fumel. Roots and future reggae, which has a connection to this.

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